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1: Bonjour à tous. Le nouveau revirement de Donald Trump, le président des États-Unis a annoncé avoir annulé au dernier moment une nouvelle attaque contre l'Iran. Une attaque qui aurait dû avoir lieu aujourd'hui, selon ses mots. Dans un message posté sur son réseau social, il a expliqué avoir renoncé à cette offensive à la demande des dirigeants du Qatar, d'Arabie Saoudite et des Émirats Arabes Unis. Le locataire de la Maison-Blanche assure qu'il existe de très bonnes chances de parvenir à un accord avec Téhéran. Et cette fusillade aux États-Unis, deux individus ont pénétré dans un centre islamique de San Diego, en Californie, ont ouvert le feu. Trois personnes sont décédées. Parmi les trois hommes morts, le gardien de sécurité de ce centre fait partie des victimes. Les deux tireurs présumés ont également été retrouvés sans vie. Selon la police, ils étaient âgés de 17 et 19 ans. Depuis Washington, Donald Trump a déploré une situation terrible. Et en France, trois personnes mises en examen et placées en détention provisoire après cette fusillade à Nice. On le rappelle, deux personnes sont mortes et six ont été blessées dans le quartier des Moulins le 11 mai dernier. Parmi les trois suspects se trouve un homme de 30 ans soupçonné d'avoir fait feu. Tous nient en partie les faits qui leur sont reprochés, a souligné le procureur. Le Sénat vote les premières mesures du projet de loi Riposte, un texte qui doit renforcer la lutte contre les troubles à l'ordre public. Les élus ont ainsi approuvé hier les sanctions contre les participants au Free Party qui pourraient encourir une peine de prison. Les débats doivent se poursuivre aujourd'hui et demain. Il y a eu un nombre record de violations de données en France en 2025. C'est ce qu'annonce l'autorité protectrice de la vie privée, la CNIL. Elle a ainsi enregistré l'an dernier 6167 notifications en ce sens, soit plus de 9% de plus qu'en 2024. Et en 2026, l'autorité a déjà relevé plus de 2700 violations sur le seul premier trimestre. Et puis ce n'est pas passé très loin cette nuit. Un astéroïde identifié il y a quelques jours seulement devait passer à quelques dizaines de milliers de kilomètres de la Terre. Le projectile de la taille d'un petit immeuble ne représente toutefois aucun danger pour notre planète. Excellent début de journée à tous.
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1: Pour fêter l'obtention du label Vignoble et Découverte sur l'ensemble du Tarn-et-Garonne, ce week-end, c'est randonnée, canoë et dégustation de vin avec la Mad Jacques. Tout un week-end d'animation auquel nous invite Armel Goudicelli pour Tarn-et-Garonne Tourisme.
2: C'est en fait un événement outdoor, festif, qui mélange aventure, nature, sport accessible et ambiance très conviviale. Donc deux journées qui sont programmées ce week-end avec le samedi une marche qui va de Kerriech à Casals en passant par Saint-Antonin-Nobleval. Une soirée festive le samedi soir avec plein d'animations et bien sûr la présence de nos vignerons. Et le dimanche, c'est une journée en canoë qui est prévue, qui va de Casals à Bruniquel, avec une top soirée le dimanche soir également sur Bruniquel et le lundi matin, le marché des producteurs. Il est prévu pas mal d'animations et d'activités, du yoga, initiation et dégustation de vin, bien entendu. Il y a également des danses occitanes, du massage sur chaise, enfin pas mal d'activités en fait qui vont animer les fins de journée. Donc c'est vraiment un week-end qui allie sport, aventure, découverte et c'est l'occasion de faire connaître à un public plus jeune, hein, 25-40 ans, nos appellations viticoles et donc il y aura aussi des initiations à la dégustation qui seront organisées.
1: 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Vous pouvez même gagner des places d'une valeur de 150 € en envoyant un mail à redaction.kelus@cfmradio.fr.
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1: Ce soir à 19h au théâtre Olympe de Gouges, la chanteuse Mathilde Limal se produit avec son nouveau spectacle. Accompagnée au piano par Emmanuel Leroy et à l'alto par Maria Zaharia, Mathilde Limal est actuelle.
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1: Ce soir à 19h au théâtre Olympe de Gouges, la chanteuse Mathilde Limal se produit avec son nouveau spectacle. Accompagnée au piano par Emmanuel Leroy et

0: chanson qui est née il y a 2 jours. Et comme on est un peu fou, on s'est dit qu'on allait la ajouter au répertoire. Et elle s'appelle Beauté, donc on ne pouvait pas ne pas la mettre. Alors, nouveau répertoire. Année Lumière, nouveau spectacle qui vient contrer les trous noirs, ou en tout cas les sentir pour encore mieux infuser la lumière. Mmh. Et nouveaux arrivants, même ça c'est encore mieux, sur le set, Emmanuel Leroy au piano et au clavier, et puis toujours mon éternel acolyte Maria Zaharia à l'alto.
1: Un pied sur terre, l'autre en plein ciel.
0: Tout le monde est sur scène, mmh, à 2 mètres du public. C'est intimidant pour les deux parties, mmh. Mais on a hâte.

0: petit rendez-vous du théâtre avec Mathilde Limal, c'est ce soir, dès 19h, au Théâtre Olympe de Gouges. Tarif unique, 10 euros.
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0: 7h et bienvenue sur CFM Radio. Bon réveil à vous, c'est avec Jérôme. Donc tout ce matin, là jusqu'à 10h, je vous accompagne sur toutes vos antennes de CFM Radio. Et tout de suite, place aux infos.
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0: C'est l'essentiel de l'actu de ce mardi avec Clémence Lobary tout de suite. Bonjour Clémence.
2: Bonjour à tous. Donald Trump assure qu'il existe de très bonnes chances de parvenir à un accord avec Téhéran. Le président des États-Unis a annoncé hier avoir annulé une nouvelle attaque contre l'Iran, attaque qui aurait dû avoir lieu aujourd'hui selon ses mots. Dans un message posté sur son réseau social, il explique avoir renoncé à cette offensive à la demande des dirigeants des pays du Golfe. Il a toutefois assuré que les États-Unis se tenaient prêts à lancer une attaque totale si un accord acceptable n'était pas trouvé. Une mission scientifique pour retrouver l'origine du foyer d'antivirus. Elle a commencé hier à Ushuaia en Argentine. Des biologistes ont commencé à disséminer des pièges sur l'île australe. Le but, analyser si les rongeurs capturés sont porteurs de la souche ANDE, du virus transmissible d'humain à humain. Conséquence de l'apparition du foyer d'infection à bord du Hondius, le patient zéro, un néerlandais, avait séjourné 48 heures à Ushuaia avant d'embarquer. L'alerte de santé publique France. 873 cas de rougeole ont été enregistrés en 2025, un chiffre en hausse de 80% par rapport à l'année précédente selon un bilan publié hier. Plus de 300 ont donné lieu à une hospitalisation et 7 personnes en sont décédées. En cause, une baisse de la vaccination qui est désormais en dessous des 95% recommandés pour éradiquer la maladie. Sébastien Lecornu refuse le statu quo pour la Nouvelle-Calédonie. Le Premier ministre a défendu hier au Sénat une réforme pour élargir dans l'urgence le corps électoral des élections provinciales sur le territoire. Le chef du gouvernement dit craindre de nouvelles violences dans l'archipel 2 ans après des émeutes meurtrières. Adoptée au Sénat hier soir, la réforme sera examinée dès demain à l'Assemblée nationale. Le groupe Swatch reconnaît des problèmes après le lancement d'un nouveau modèle de montre. Une collaboration avec la marque Audemars Piguet a tourné à l'émeute devant plusieurs boutiques pendant le week-end, notamment à Paris et à Lyon. Et puis en foot, surprise au Brésil, Neymar fait son grand retour avec le Brésil pour la Coupe du Monde. L'ancien Parisien n'avait plus été sélectionné depuis 3 ans. Excellent début de journée à tous.
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Silence radio de Gauvincer sur CFM Radio. 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Texas tout de suite, Keep on top.

0: Il est 7h09, on se retrouvera d'ici une petite dizaine de minutes pour parler de la 25e déjà édition du Brassac X-Cross. Et oui, ce week-end, donc le vélo à l'honneur à Brassac dans le Tarn pour cette 25e édition qui va accueillir les championnats de France d'enduro VTT et VTT AE. Au programme aussi une épreuve de Drésienne pour les plus jeunes, des randos gourmandes aussi ou encore le Brassac au Drift dans les rues du village. Tout ça, c'est donc de vendredi jusqu'à dimanche. Et c'est Mickaël Ourané, président du Brassac Lacône VTT Club, qui va nous en parler dans le coup de projecteur ce matin. Je vous retrouverai aussi juste avant pour la météo du jour sur tous vos départements. Et puis c'est sombre là dans un instant avec Potential.
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1: Ciel voilé toute la journée sur vos départements, des températures qui redeviennent printanières aujourd'hui. Ce matin, 16 à l'Albinque, à Figeac, à La Française aussi, à Laguépy, 14 à La Cône, 16 à Monestier, 14 ce matin à Rodez et 17 à Villefranche de Rouergue. Cet après-midi, il fera 20 à Castelnau-Moratti et 22 à Cahors, 21 à la Bastide de Pen et Montclair de Quercy, 23 pour Albi et 17 du côté de Vienne, 19 cet après-midi à La Fouillade et 16 à Salcurand. Et puis aujourd'hui, vous pouvez souhaiter une bonne fête aux Yves en ce mardi 19 mai. Le Brassac X-Cross revient pour une 25e édition. Ce week-end, c'est du 22 au 24 mai, de vendredi à dimanche. On en parle dans quelques minutes, cela dans le coup de projecteur de CFM La Cône.

0: de Van Halen. Peut-être une chanson qui pourrait rappeler des souvenirs aux fans de l'OM ou éventuellement aussi aux fans du film Ready Player One de Spielberg. On va écouter Gervaise d'ici quelques minutes avec Fame. On se retrouvera aussi très vite pour les sorties culturelles à ne pas manquer sur vos départements. Et puis là, tout de suite, bien direction les Monts de Lacaune à Brassac dans le Tarn, où va se dérouler bien un événement autour du vélo tout ce week-end.
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0: Ce week-end du 22 au 24 mai, c'est la 25e édition du Brassac X-Cross dans le Tarn. Il accueille cette année le championnat de France d'enduro VTT et VTT AE. Un large programme festif et tout public est aussi de la partie. Michael Rouanet, président du Brassac Lacaune VTT Club.
2: On va fêter un quart de siècle d'organisation avec quasiment la même équipe depuis le départ. Une belle équipe de bénévoles passionnés. Et cette année, en plus, on va avoir les championnats de France. Donc, c'est encore une fois une belle récompense et surtout un super plateau sportif qui va nous attendre. Le public pourra se régaler. C'est en plus totalement gratuit pour apprécier le spectacle au bord des chemins. La petite nouveauté depuis l'an passé, c'est la course de Drésienne sur le pump track. Donc à partir de deux ans et demi, déjà on peut se prêter au jeu. On a aussi la pancarte gourmande qui passera par Lacaune. Elle va faire tout le tour du Pays Brassagais, des Monts de Lacaune, avec des haltes gourmandes. Donc l'idée, c'est vraiment de pouvoir en avoir pour tous les goûts. C'est pour ça qu'on dit du VTT, mais pas que. C'est la fête du vélo, ça se large.
0: Le Brassac au drift aussi qui revient, ça va un petit peu crisser, chauffer un petit peu au niveau des pneus, c'est ça?
2: C'est ça, c'est une petite ambiance festive, une nouvelle fois au centre du village. Et c'est une course qu'on n'a pas fait depuis 2017. Donc ça va être le retour de faire un petit tour là de 1600 mètres. Et chaque fois, c'est à élimination. Et c'est celui qui rentre le premier dans le Grand Café qui passe le tour suivant jusqu'à la finale. Donc c'est l'histoire de se mettre à une jambe pour le week-end. Puisqu'après, ça va être quand même une épreuve beaucoup plus sérieuse qui implique des reconnaissances dès le vendredi. Et je peux vous rappeler aussi que le podium de 2024, c'est que les champions de France à Brassac sont venus quelques mois après champion du monde. Donc on va essayer de réitérer pourquoi. Pas cette belle histoire.
0: Au total, il y aura 8 spéciales tout le week-end. La remise des trophées du championnat de France se tient ce dimanche à 17h, place de la mairie. Tout le programme est à retrouver sur la page Facebook du Brassac X-Cross.
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Christopher Lose et Youf, 7h29 et sur CFM Radio. Tout de suite, on va parler de ce qu'il y a à faire sur vos départements. Les sorties à ne surtout pas manquer. Si vous adorez les grandes scènes de bataille épique dans les films de fantasy et de science-fiction, que vous voulez créer et peindre vos figurines, c'est possible dans l'atelier Warhammer 40 000 à la médiathèque de Carmaux dans le Tarn. Le dernier atelier prévu ce samedi 23 mai à 14h, c'est gratuit à partir de 8 ans. Plus d'infos près de la médiathèque de Carmaux. Et puis à Montauban, la maison du crayeur accueille jusqu'au 30 mai l'exposition Pointatura de Joan Carles Coderc, un artiste plasticien d'expression occitane dont le travail mêle graffiti, design typographique, peinture et influence issues des arts populaires méridionaux. Il explore les liens entre langue, mémoire et expression artistique. Et puis du côté de Rodez, des cours de calligraphie latine d'une durée de 2 heures pour débutants et initiés vous sont proposés par Leila Mordi de LM Calligraphie. Les participants peuvent amener leur matériel ou se le faire prêter. C'est à la menuiserie de Rodez ce jeudi 21 mai ou le jeudi 25 juin pour la séance suivante. À chaque fois, ça débute à 18h30. Voilà pour cette rubrique culturelle ce matin. On y reviendra dans une heure. C'est Lawrence tout de suite, On My Road.

0: Kenny Bostani avec Alexide et Nelly, Walking Away. Et juste avant, vous venez d'écouter 47 Terres sur CFM Radio. 7h38, on va retrouver la rédaction de CFM Autoband d'ici quelques minutes. Rémi va nous parler de Mathilde Limal qui chante sur la scène du théâtre Olympe de Gouges. C'est ce soir à Montauban. Et puis, juste avant, moi je vais vous parler du temps qu'il va faire aujourd'hui hein, sur tous vos départements. Requin chagrin à venir ce matin avec For You. Et dans un instant, c'est H, Moral of the Story.
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1: Voilà, nuageux bien installé dès ce matin et jusqu'en fin de journée, surtout le nord-ouest de l'Occitanie. Pour les températures ce matin, 17 à Montcuq et 15 à Quissac, 18 à Castelsarrasin et 16 du côté de Saint-Projet. 16 aussi à Vaour, 14 à Nage ce matin, 15 à Espalion et à Malville. Cet après-midi, ça va remonter jusqu'à 22 à Pradines, 19 à Saint-Céré, 21 à Saint-Antonin et 23 à Montauban, 21 pour Cordes-sur-Ciel, 17 à Murat-sur-Vèbre, 22 cet après-midi à Saint-Affrique et 17 à Onet-le-Château. Et puis n'hésitez pas aujourd'hui à souhaiter une bonne fête au Yves en ce mardi 19 mai. Mathilde Limal chante sur la scène du théâtre aux Lampes de Gouges. C'est ce soir et c'est Rémi qui va nous en dire plus sur ce concert dans un instant. C'est dans le coup de projecteur.

0: aucun chagrin sur CFM. 7h47 et on va retrouver Sly and the Family Stone dans un instant. Thank you. Et puis à 8h, bien sûr, on se retrouvera pour vos infos. Je vous rappellerai aussi toutes les places qu'il y a à gagner ce matin sur CFM Radio pour le festival Mariotte sur les Monts de la Cône. Je vous redirai tout ça plus en détail. Et puis là, tout de suite, on va retrouver Rémi pour CFM Montauban qui nous parle d'un concert ce soir au théâtre Olympe de Gouges. C'est celui de Mathilde Limal.
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2: Ce soir à 19h au théâtre Olympe de Gouges, la chanteuse Mathilde Limal se produit avec son nouveau spectacle. Accompagnée au piano par Emmanuel Leroy et à l'alto par Maria Zaharia, Mathilde Limal est actuellement en résidence création au théâtre Olympe de Gouges. Les petits rendez-vous du théâtre, c'est un concert où tout le monde s'installe sur scène et qui se conclut par un apéritif où artistes et public entrent en dialogue.
3: Là, c'est une nouvelle chanson qui est née il y a 2 jours. Et comme on est un peu fou, on s'est dit qu'on allait la ajouter au répertoire. Et elle s'appelle Beauté, donc on ne pouvait pas ne pas la mettre. Alors, nouveau répertoire. Année Lumière, nouveau spectacle qui vient contrer les trous noirs, ou en tout cas les sentir pour encore mieux infuser la lumière. Mmh. Et nouveaux arrivants, même ça c'est encore mieux, sur le set, Emmanuel Leroy au piano et au clavier, et puis toujours mon éternel acolyte Maria Zaharia à l'alto.
4: Un pied sur terre, l'autre en plein ciel.
3: Sur scène, mmh, à 2 mètres du public. C'est intimidant pour les deux parties, mais on a hâte.

0: petit rendez-vous du théâtre avec Mathilde Limal, c'est ce soir, dès 19h, au Théâtre Olympe de Gouges. Tarif unique, 10 euros.
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0: auditeurs, bienvenue à vous si vous venez de nous rejoindre là sur CFM Radio. C'est toujours Jérôme avec vous jusqu'à 10h et tout de suite, place à l'essentiel de l'actu.
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0: C'est Clémence Lobary tout de suite pour le Flash Info. Bonjour Clémence.
2: Bonjour à tous. 22 ans après le meurtre du petit Jonathan, Loire-Atlantique, l'Allemand Martin Ney est jugé à partir d'aujourd'hui devant la cour d'assises de Nantes. Il est accusé d'avoir enlevé et tué le petit garçon disparu en avril 2004 lors d'une classe de mer à Saint-Brévin-les-Pins. Il avait été retrouvé sans vie en mai 2004 dans un étang près de Guérande. L'homme âgé de 55 ans a toujours nié les faits. Flavie Flamand répond à Patrick Bruel et répète ses accusations de viol. Dans un entretien à Mediapart, l'animatrice affirme n'avoir jamais entretenu de relation avec lui, comme l'a déclaré le chanteur. Flavie Flamand affirme avoir été droguée et violée par l'artiste en 1991 alors qu'elle était mineure. D'après BFM TV, le parquet de Nanterre rouvre une plainte classée sans suite en 2022. Patrick Bruel serait visé par une douzaine de procédures au total. Le début des débats sur le projet de loi d'urgence agricole. La ministre de l'Agriculture, Annie Genevard, défend son texte aujourd'hui à l'Assemblée nationale. L'objectif, améliorer le quotidien des agriculteurs. Parmi les mesures, notamment le stockage d'eau dans des méga-bassines, la simplification administrative ou encore une implantation plus facile d'élevage industriel. Donald Trump salue une évolution très positive des discussions avec l'Iran. Le président des États-Unis a annoncé hier avoir annulé une attaque contre l'Iran. Attaque qui aurait dû avoir lieu aujourd'hui, selon ses mots. Dans un message posté sur son réseau social, il explique avoir renoncé à cette offensive à la demande des dirigeants des pays du Golfe. Le locataire de la Maison Blanche assure qu'il existe de très bonnes chances de parvenir à un accord avec Téhéran. Ce violent incendie à Los Angeles, il s'est déclaré hier matin dans une banlieue de la ville. Des flammes qui progressent dangereusement selon les autorités locales. Plusieurs secteurs habités ont été évacués. Une maison a été détruite, mais aucune victime n'est à déplorer pour l'instant. Et puis le satellite Smile a quitté la Terre. Une fusée Vega C a décollé cette nuit depuis la base spatiale de Kourou en Guyane. À son bord, un satellite de l'Agence spatiale européenne. Il doit étudier les vents solaires et le bouclier magnétique de la Terre. Excellent début de matinée à tous.
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Jarvis Gaslight, il est 8h05 et si vous ne savez pas trop quoi faire ce week-end, eh bien direction Les Monts de la Cône, le festival Marée Haute. On vous fait gagner des places là dans une heure environ, deux places pour l'une de ces soirées au choix. Le vendredi 22 mai à 21h, c'est le musicien HK à la place de l'église à la Cône. Marcel et son orchestre, c'est le samedi 23 mai à 22h15 à la salle du Petit Train à Murat sur Vèbre. Le groupe sera précédé de Goulamasca pour une soirée bien festive. Et puis le dimanche à 21h, ce sera Sylvain Dutu, le chanteur de Boulevard Désert. Il jouera à la salle des fêtes de la Salvetta sur Agoute dans l'Hérault. De place donc pour l'une de ces soirées. Il vous suffira d'être parmi les plus rapides tout à l'heure à nous appeler au 05 63 93 0 020. Ce sera à partir de mon signal. Donc après les infos de 9h. Mais pour l'instant, c'est Tedeschi, Trucks Band, Chris

0: Il est bientôt 8h10 et on retrouve David de CFM Rodez d'ici quelques minutes dans le coup de projecteur. Il va nous parler de la fête de la Saint-Bourou. Tout le grand week-end de Pentecôte qui vient, c'est à Marcillac dans l'Aveyron, sur le terroir du vin rouge aveyronnais, à consommer bien sûr avec modération. On va en savoir plus donc dans le coup de projecteur ce matin. Et puis avant David, ce sera la météo de surtout le nord-ouest de l'Occitanie aujourd'hui. Pudgy, ça arrive aussi côté son avec For a Minute.
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1: Le ciel est voilé ce matin sur l'ensemble de vos départements. Il va le rester cet après-midi, même si on attendra une assez nette hausse du mercure. Ce matin, on compte 16 à Saint-Cyr-la-Popie et 14 à Montredon, 18 à Moissac et 16 à Aquilus. Aussi à Brassac et Carmaux, 14 à Luc-la-Primaube et 16 ce matin à Saint-Rémy. Pour cet après-midi, on attend 18 à la Bastide-Murat, 20 à Catus, 22 à Noïc et Caussade, 20 pour Val-d'Ariès et 18 à Fraisse-sur-Agoute, 20 à Toulon-Jac et 17 à Lessac. Et puis on souhaite aujourd'hui une bonne fête au Yves. Voilà, si on a autour de vous, n'hésitez pas à leur souhaiter en ce mardi 19 mai. Dans un instant, dans le coup de projecteur de CFM Rodez, c'est Patrice Lemoux, co-président de Les Chansonneries de Saint-Bourou dans l'Aveyron, pour nous parler de la fête de la Saint-Bourou ce week-end de Pentecôte.

0: cœur à l'instant de Clara Luciani, 8h20. Et dans une dizaine de minutes, on reparle des sorties qu'il y a à faire hein, tout près de chez vous. Il n'y aura pas de quoi s'ennuyer, c'est promis. Ziad Alsaman, ça arrive aussi côté musique avec Wake Up, ça tombe bien, voilà, ce matin pour bien démarrer la journée. Et puis c'est David tout de suite de CFM Rodez pour nous parler de la fête de la Saint-Bourou ce week-end de Pentecôte dans l'Aveyron.
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2: Dégustation de vin, concerts, grands et bons repas, défilés traditionnels. Marciac-Vallon sera en fête là pendant les trois jours du week-end de la Pentecôte. C'est la Saint-Bourou, c'est organisé par les chansonneries du même nom, une confrérie de vignerons. Et pour l'explication sur Bourou, eh ben, c'est un nom, pas un prénom. Patrice Lemou, grand maître, comme on dit, de les chansonneries de Saint-Bourou.
3: Bourou, c'est le bourgeon en occitan, vous le savez sans doute. Alors bourgeon a double sens d'ailleurs, puisque le bourgeon, c'est à la fois, bien sûr, dans un pays viticole, le bourgeon de la vigne. Donc quelque part, à cette période, donc fin mai, début juin, à la Pentecôte, on voit un petit peu déjà les bourgeons où ils en sont, et on a déjà la promesse de la récolte. Donc on peut se permettre de les rebénir une fois de plus, pour s'assurer quand même une très bonne récolte. Oui. Et puis les bourgeons, c'est aussi l'avenir de la population locale, c'est la jeunesse. Donc c'est les enfants quelque part et qui ont aussi leur part de bénédiction ce jour-là.
2: Là le vin, là, ça se présente bien. Vous parlez de bourgeons, ils sont beaux, ils sont machin.
3: Ah ouais, cette année c'est assez exceptionnel.
2: Ah ouais.
3: Ah oui, oui. Ah, pour le moment c'est très bien. Ça a échappé.
2: Ah oui, il y a pas eu trop de grêle.
3: La grêle elle est à venir malheureusement. Là on a échappé au gel, c'est déjà beaucoup.
2: C'est vrai.
3: Voilà. Ouais, là au début du printemps. Une très bonne taille, très bon. Les bourgeons sont très beaux. On croise les doigts, d'ailleurs on en arborera quelques-uns, puisque sur la tenue de l'échansonnerie, le jour de la Saint-Bourou quand même, on met un bourgeon de raisin accroché à notre robe, voilà.
2: Et ça sera à voir notamment lundi matin à l'occasion d'un défilé à Marciac-Vallon. Toutes les animations et le programme complet, très complet d'ailleurs, de l'événement des trois journées, c'est à retrouver sur le site de la confrérie. Vous tapez Saint-Bourou, BOU20U.fr.
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Kendra Morris, 8h30 et c'est le moment que je vous redonne quelques bonnes idées de sortie à faire là tout près de chez vous. Sur la commune de Fourieu, dans le Tarn, c'est l'exposition Les Amériques et la Réforme de Frédéric Lair, à voir jusqu'au 15 juin au musée du protestantisme de Ferrières. Les œuvres présentées dans l'expo resituent le contexte historique ayant amené l'exode protestant des Huguenots vers les Amériques et évoquent l'héritage de cet exil. Son travail pictural crée des connexions visuelles entre l'âge des grandes découvertes et notre époque actuelle. Et puis dans le Lot, à l'Albin, qui est une balade découverte de la faune locale avec la LPO, c'est ce mercredi à 14h au départ de la médiathèque intercommunale. C'est gratuit et tout public, mais les inscriptions sont nécessaires auprès de la médiathèque. Pour finir, une après-midi jeu loup-garou, c'est à Villefranche de Rouergue ce mercredi à la Maison des Jeunes Citoyens. Une après-midi pleine de suspense et de fun, c'est à partir de 16h et jusqu'à 18h30, et là aussi sur inscription. Voilà pour ces sorties, ce qu'il fallait en retenir ce matin. On y reviendra tout à l'heure aux alentours des 9h30 et c'est Luzaint tout de suite, Love Bites Back.

0: 21 juin dans le décor, 8h41, il faudra essayer de pas finir dans le décor justement. Ce week-end, direction le Tarn-et-Garonne, des falaises immenses, des villages médiévaux tout droit sortis d'un livre d'histoire, et en fil rouge, l'une des plus belles rivières de France. Il faudra faire 50% marche, 50% canoë pour rejoindre un village perché transformé en guinguette géante pour une grande fête. C'est la Majac ce week-end, une première dans le département. Lisa va nous en dire plus ce matin dans le coup de projecteur de CFM. Kélus, juste avant, elle joue par de la couleur du ciel sur tous vos départements aujourd'hui. Et Milky Chance, Living in a Haze, ça arrive là dans un très court instant.
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1: Ciel voilé toute la journée sur vos départements. Des températures qui redeviennent printanières. Ce matin, 16 à l'Albin, à Figeac, à La Française aussi, à Laguépy. 14 à La Cône, 16 à Monestier. Et 14 à Rodez ce matin, 17 à Villefranche-de-Rouergue. Cet après-midi, il fera 20 à Castelnau-Moratier, 22 à Cahors. 21 à La Bastide de Pennes et à Montclar de Quercy. 23 pour Albi et 17 à Vienne. 19 à La Fouillade et 16 à Salcuran. Et puis, n'hésitez pas aujourd'hui, si vous en connaissez, à souhaiter une bonne fête au Yves en ce mardi 19 mai. La Majac, une grande fête à rejoindre en canoë ce week-end dans le Tarn-et-Garonne. C'est avec Lisa dans un instant dans le coup de projecteur.

0: Héroïne Maroon 5, il est 8h49, à 9h, vous retrouverez vos infos et puis quelques minutes après, je vous ferai gagner des places pour le festival Marée Haute sur les Monts de la Cône avec HK, notamment Marcel et son orchestre et Sylvain Dutu, le chanteur de Boulevard des Arts. Voilà les concerts donc à ne pas manquer et surtout des places à gagner ce matin. The Police, d'ici là avec Every Breath You Take et tout de suite avec Lisa de CFM Calus, elle va nous parler de la Mad Jack ce week-end.
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2: Pour fêter l'obtention du label Vignoble et Découverte sur l'ensemble du Tarn-et-Garonne, ce week-end, c'est randonnée, canoë et dégustation de vin avec la Mad Jack. Tout un week-end d'animation auquel nous invite Armel Goudicelli pour Tarn-et-Garonne Tourisme.
3: C'est en fait un événement outdoor, festif, qui mélange aventure, nature, sport accessible et ambiance très conviviale. Donc deux journées qui sont programmées ce week-end avec le samedi, une marche qui va de Kerriech à Casals en passant par Saint-Antonin-Nobleval. Une soirée festive le samedi soir avec plein d'animations et bien sûr la présence de nos vignerons. Et le dimanche, c'est une journée en canoë qui est prévue, qui va de Casals à Bruniquel, avec une top soirée le dimanche soir également sur Bruniquel et le lundi matin, le marché des producteurs. Il est prévu pas mal d'animations et d'activités, dont du yoga, initiation et dégustation de vin, bien entendu. Il y a également des danses occitanes, du massage sur chaise, enfin pas mal d'activités en fait qui vont animer les fins de journée. Donc c'est vraiment un week-end qui allie sport, aventure, découverte et c'est l'occasion de faire connaître à un public plus jeune, hein, 25-40 ans, nos appellations viticoles et donc il y aura aussi des initiations à la dégustation qui seront organisées.
2: Il est encore temps de vous inscrire pour la première Mad Jack en Tarn-et-Garonne de ce week-end. Vous pouvez même gagner des places d'une valeur de 150€ en envoyant un mail à rédaction.kelus@cfmradio.fr.
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0: 9h, bienvenue et bonne matinée sur CFM Radio. C'est toujours Jérôme avec vous là pour l'heure qui vient. Et tout de suite, place à l'info.
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0: On retrouve pour ça Clémence Lobary ce matin. Bonjour Clémence.
2: Bonjour à tous. Martin Ney, jugé à partir d'aujourd'hui devant la cour d'assises de Nantes, il est accusé d'avoir enlevé et tué le petit Jonathan, Loire-Atlantique. Les faits se sont déroulés il y a 22 ans. Le garçon de 10 ans avait disparu en avril 2004 lors d'une classe de mer à Saint-Brévin-les-Pins. Il avait été retrouvé sans vie en mai 2004 dans un étang près de Guérande. L'homme âgé de 55 ans a toujours nié les faits. Le quinquagénaire a déjà été condamné en Allemagne à la prison à perpétuité pour les meurtres de trois garçons. Un homme de 21 ans condamné hier à Nice à 7 ans de prison après un accident mortel. Il était jugé pour avoir tué un pompier volontaire en fonçant sur la promenade des Anglais après avoir inhalé du protoxyde d'azote. Les faits s'étaient déroulés le 25 juin 2024. Le prévenu a reconnu les faits. Des aides ciblées pour aider les Français modestes. La porte-parole du gouvernement en a dit un peu plus ce matin sur le nouveau plan de soutien que doit présenter jeudi Sébastien Lecornu. Un plan qui s'adressera également aux secteurs d'activité les plus exposés, selon Maud Bréjon. À noter que ces aides concerneront uniquement le mois de juin. Les délais pour les rendez-vous médicaux restent stables. C'est le bilan d'une étude réalisée par Doctolib et la Fondation Jean Jaurès. Comptez ainsi 3 jours pour obtenir une visite chez le généraliste. Des délais qui se rallongent pour certains spécialistes. 42 jours pour le cardiologue ou encore 32 jours pour un dermatologue. L'étude montre par ailleurs une dégradation des délais médians chez les pédiatres et les psychiatres. Une fusillade en Espagne, elle a éclaté hier soir près de la ville d'Almeria, selon le quotidien El País. 2 personnes sont mortes et 4 autres, dont 2 mineurs, ont été grièvement blessés. Le tireur présumé a été arrêté. Les 2 victimes décédées sont ses parents, toujours selon El País. Et puis on termine avec un mot de sport, du basket, et Victor Wembanyama en feu pour lancer les finales de conférence en NBA. Les Spurs ont renversé hier soir les Thunders dans ce premier acte, 122 à 115 après 2 phases de prolongation. Les 2 équipes s'affronteront à nouveau d'ici à 48 heures. Excellent début de matinée à tous.
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Bon Jovi, Living Proof, il est 9h06 et ça y est, c'est le moment. Tout attendu ce matin, vos places pour le festival Marriott à remporter. Le festival sur les monts de la Cône du 22 au 25 mai, là ce week-end. On a donc pas mal de places à vous faire gagner ce matin. Deux places par soirée, le vendredi 22 mai à 21h, c'est le musicien HK à la place de l'église à la Cône. Ce samedi, à la salle du Petit Train à Murat-sur-Vèbre, c'est Marcel et son orchestre, précédé de Goulamaska. Et puis ce dimanche à 21h, c'est Sylvain Dutu, le chanteur de Boulevard Désert à la salle des fêtes de la Salvota sur Agoute dans l'Hérault. Deux places donc pour l'une de ces soirées au choix. C'est en nous appelant là tout de suite au 05 63 93 00 20. En attendant vos appels, c'est Camarades, Hug Yourself.

0: Et bientôt 9h10, c'est dans quelques minutes, c'est Rémi que l'on retrouvera pour le coup de projecteur de CFM Montauban. C'est Mathilde Limal qui chante sur la scène du théâtre Olympe de Gouges ce soir à Montauban. On en saura plus donc dans le coup de projecteur juste avant. Je vais vous parler de la couleur du ciel, surtout vos départements aujourd'hui. Dans le prochain quart d'heure, Marguerite, les filles, les meufs, Eric Bibb aussi. Et dans un instant, c'est Cameron Whitcombe, Médusa.
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2: Voile nuageux bien installé dès ce matin et jusqu'en fin de journée sur tout le nord-ouest de l'Occitanie. Pour les températures ce matin, 17 à Montcuq et 15 à Quissac, 18 pour Castelsarrasin et 16 à Saint-Projet, 16 aussi à Vaour, 14 à Nage, 15 ce matin à Espalion et Malville. Cet après-midi, on comptera jusqu'à 22 à Pradines, 19 à Saint-Céré, 21 à Saint-Antonin et 23 à Montauban, 21 pour Cordes-sur-Ciel, 17 à Murat-sur-Vèbre, 22 pour Saint-Affrique et jusqu'à 17 cet après-midi à Honnay-le-Château. Et puis aujourd'hui, on peut souhaiter une bonne fête aux Yves. Voilà, si vous en connaissez, n'hésitez pas à leur souhaiter en ce mardi 19 mai. Mathilde Limal en concert ce soir, c'est au théâtre Olympe de Gouges de Montauban. Et c'est le sujet du coup de projecteur de Rémi dans un instant.
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0: Les filles, les meufs de Marguerite, 9h18 et dans une bonne dizaine de minutes, on se retrouve pour refaire un point une dernière fois ce matin sur les sorties qu'il y a en ce moment à faire sur vos départements. Les événements à ne pas manquer, d'ici là c'est Eric Bibb, les Red Hot aussi. Et puis là tout de suite, on retrouve la rédaction de CFL Montauban et direction le Théâtre Olympe de Gouges pour le concert de Mathilde Limal, c'est ce soir.
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2: Ce soir à 19h au Théâtre Olympe de Gouges, la chanteuse Mathilde Limal se produit avec son nouveau spectacle. Accompagnée au piano par Emmanuel Leroy et à l'alto par Maria Zaharia, Mathilde Limal est actuellement en résidence création au Théâtre Olympe de Gouges. Les petits rendez-vous du théâtre, c'est un concert où tout le monde s'installe sur scène et qui se conclut par un apéritif où artistes et public entrent en dialogue.
3: Là, c'est une nouvelle chanson qui est née il y a 2 jours. Et comme on est un peu fou, on s'est dit qu'on allait la ajouter au répertoire. Et elle s'appelle Beauté, donc on ne pouvait pas ne pas la mettre. Alors, nouveau répertoire. Année Lumière, nouveau spectacle qui vient contrer les trous noirs, ou en tout cas les sentir pour encore mieux infuser la lumière. Mmh. Et nouveaux arrivants, même ça c'est encore mieux, sur le set, Emmanuel Leroy au piano et au clavier, et puis toujours mon éternelle acolyte Maria Zaharia à l'alto.
4: Un pied sur terre, l'autre en plein ciel.
3: Tout le monde est sur scène, mmh, à 2 mètres du public. C'est intimidant pour les deux parties, mmh. Mais on a hâte.

0: petit rendez-vous du théâtre avec Mathilde Limal, c'est ce soir, dès 19h, au Théâtre Olympe de Gouges. Tarif unique, 10 euros.
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0: Petite musique dédiée de Préto sur TFM Radio. Il est bientôt 9h30 et tout de suite, on va reparler de tout ce qu'il y a à faire sur vos départements, les sorties culturelles. Ce vendredi 22 mai à 20h au Théâtre Roland de Gouges, c'est la pièce musicale Le Petit Duc. La classe de chant lyrique du Conservatoire présente cet opéra comique de Charles Lecoq. Quiproquo, mélodie brillante et humour sont au rendez-vous de cette œuvre emblématique du répertoire léger français du 19e siècle. Élèves en parcours d'études et adultes de l'atelier lyrique se retrouvent sur scène pour une production alliant technique vocale, jeu scénique et travail d'ensemble, entrée libre et sans réservation. Et puis une exposition, une poésie de l'eau à la case dans le Tarn, Germinal Gallo. Cayola vous invite à découvrir une expo où dialoguent les poèmes de Louisa Paulin et ses photographies, un voyage au fil de l'eau et une invitation à la poésie et à la rêverie. C'est du 20 au 31 mai au château de la Case. On termine avec une journée spéciale musique d'Amérique du Sud et d'ailleurs ce samedi de 13h à 22h. C'est à la Maison de la Musique de Cap Découverte dans le Tarn. Elle est organisée par l'antenne de Carmo du Conservatoire. On y retrouvera les ensembles toulousains Arpaland et La Loca de l'Orchestre École de Musique Traditionnelle Argentine. Au programme notamment une initiation aux danses traditionnelles d'Amérique du Sud, initiation aussi aux musiques traditionnelles occitanes et restitution de la masterclass de musique traditionnelle argentine. Voilà pour ces sorties ce matin, ce qu'il fallait en retenir. On continue avec Ravin Lenae, Reputation avec Dominique Fike.
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0: Vertige conduire, il est 9h37 et direction le nord du Tarn d'ici quelques minutes. On va voir ce qui s'y passe un petit peu. L'actu locale en focus avec le coup de projecteur de CFM Corde. Et puis juste avant, je vous retrouverai pour parler du temps qu'il va faire là aujourd'hui sur tous vos départements. Et bien sûr, vous donner aussi quelques températures sombres. Ça arrive très vite aussi avec Potential.
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0: Le ciel est voilé ce matin sur l'ensemble de vos départements et il va le rester cet après-midi, même si on attendra une assez nette hausse du mercure. Ce matin, on compte 16 à Saint-Cyr-la-Popie et 14 à Montredon, 18 à Moissac et 16 à Quélus, 16 aussi à Brassac et Carmaux, 14 ce matin du côté de Luc-la-Primaube et 16 à Saint-Rémy. Pour cet après-midi, on attend jusqu'à 18 à la Bastille-Murat, 20 à Catus, ça remontera jusqu'à 22 à Noïc et Caussade, 20 pour Val-d'Eriès, 18 à Fraisse-sur-Agoute, 20 à Toulonjac et 17 à l'ESSAC. Et puis c'est la journée aujourd'hui en l'occasion de souhaiter une bonne fête au Yves en ce mardi 19 mai. On retrouve l'actu locale dans un court instant. Ce sera avec le coup de projecteur de CFM Corde.

0: 9h44, on va écouter John Lee Hooker dans un instant avec Boom Boom. Mais juste avant, c'est l'actu local que l'on retrouve. Et direction le nord du Tarn pour le focus de CFM Corde. C'est dans le coup de projecteur.
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2: Mercredi prochain, le 20 mai, c'est la fête de la nature à Carmaux, dans le Tarn. La biodiversité, l'environnement s'invitent au parc du Candou. Des associations locales, des ateliers, des spectacles et des surprises. Hélène Bruniquel est animatrice à la CASA, le centre social en Carmoisin-Ségala.
3: La fête de la nature, c'est un événement national et c'est vraiment l'idée de célébrer la nature et la biodiversité de façon conviviale. Nous, on se saisit sur Carmaux, en Carmoisin-Ségala, de la thématique parce qu'il y a des partenaires qui œuvrent sur ces sujets environnement, déchets, biodiversité. Ils sont nombreux et on trouve intéressant de mutualiser les énergies et les compétences pour proposer au public toute une semaine d'animation et une grosse journée avec plein de stands.
2: Une grosse journée donc le mercredi 20 mai de 14h à 17h30 et pour la première fois des événements organisés jeudi, vendredi et samedi les 21, 22 et 23 mai.
3: Le jeudi 21 avec la Fédération de chasse du Tarn, il y a une observation nocturne de la faune à Cap Découverte. Le vendredi soir avec l'association Chiroptéroquac, une association albigeoise, il y a une soirée autour des chauves-souris. Et le samedi 23 à Pamplona, avec la médiathèque cantonale de Pamplona qui est également partenaire et qui sera aussi présente le 20, il y a un trop-plante avec graines, avec un atelier Frex Collectif. Enfin, voilà, il y a plein de choses. La programmation, vous pouvez la retrouver sur le réseau. Et pour les soirées d'observation et autour des chauves-souris, il faut s'inscrire à l'Office du Tourisme. Mais l'ensemble du reste, tout le reste est gratuit.
2: La fête de la nature à Carmaux, dont on est d'ailleurs aussi partenaire, c'est mercredi 20 mai de 14h à 17h30 au parc du Candou et ça déborde sur les jeudis, vendredis et samedi 23 mai. Toutes les infos sont sur fetedelanature.com.
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0: 9h48, c'est tout pour moi aujourd'hui. Je vous remercie encore de votre écoute, de votre fidélité sur CFM Radio. Bien sûr, on se retrouvera dès demain, dès 7h et jusqu'à 10h. On reparlera de tout ce qui se passe sur vos départements, l'actu locale, et on aura encore des places à vous faire gagner pour des événements culturels partenaires de CFM Radio. Et c'est vrai que cette semaine, on fait un gros focus, évidemment, sur le festival Marée Haute, donc sur les Monts de la Cône. C'est tout ce week-end. Et bravo aux gagnants, d'ailleurs, ce matin. Et dans quelques instants, c'est Aurélien, là de 10h jusqu'à midi pour vous accompagner. Et je vous laisse en musique en vous souhaitant une très belle journée à notre écoute. C'est Prad, le décor.
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1: 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Et oui, il est tout juste 10h sur CFM Radio. Excellente matinée. Si vous nous rejoignez, on va écouter César, Ray Dalton, David Bowie pour bien démarrer ces 2 heures ensemble. Et j'aurai encore des invitations à vous offrir ce matin pour le festival Maréotte.
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0: Liberta, le nouveau César sur CFM Radio, il va être 10h10. Restez avec nous, on va écouter les Buggles. Et le classique Video Kills the Radio Star.
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0: Les Colors in the Street, A Way to Restart sur CFM Radio. Il est 10h20, excellente matinée en ce mardi matin. C'est l'heure de retrouver Lisa Echen du côté du Pays Midi Quercy. Et ce matin, elle nous présente Mad Jacques. Le concept, ramer le jour, guincher le soir.
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2: Pour fêter l'obtention du label Vignoble et Découverte sur l'ensemble du Tarn-et-Garonne, ce week-end, c'est randonnée, canoë et dégustation de vin avec la Mad Jacques. Tout un week-end d'animation auquel nous invite Armel Goudicelli pour Tarn-et-Garonne Tourisme.
3: C'est en fait un événement outdoor, festif, qui mélange aventure, nature, sport accessible et ambiance très conviviale. Donc deux journées qui sont programmées ce week-end avec le samedi une marche qui va de Kerriech à Casals en passant par Saint-Antonin-Nobleval. Une soirée festive le samedi soir avec plein d'animations et bien sûr la présence de nos vignerons. Et le dimanche, c'est une journée en canoë qui est prévue, qui va de Casals à Bruniquel, avec une top soirée le dimanche soir également sur Bruniquel et le lundi matin, le marché des producteurs. Il est prévu pas mal d'animations et d'activités, dont du yoga, initiation et dégustation de vin, bien entendu. Il y a également des danses occitanes, du massage sur chaise, enfin pas mal d'activités en fait qui vont animer les fins de journée. Donc c'est vraiment un week-end qui allie sport, aventure, découverte et c'est l'occasion de faire connaître à un public plus jeune, hein, 25-40 ans, nos appellations viticoles et donc il y aura aussi des initiations à la dégustation qui seront organisées.
2: Il est encore temps de vous inscrire pour la première Mad Jacques en Tarn-et-Garonne de ce week-end. Vous pouvez même gagner des places d'une valeur de 150 euros en envoyant un mail à rédaction.kelus@cfmradio.fr.
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Nina Simone, 10h30, passé de quelques secondes, et le classique Feeling Good pour vous accompagner sur le nord de la région Occitanie. J'espère que vous allez bien. Je vous rappelle que du côté de Montauban, cet après-midi, de 14h à 17h au marché-gare, eh bien, on parlera de l'agriculture avec le Forum des métiers agricoles pour vous proposer de changer de regard sur le monde agricole. Et on vous propose donc de venir découvrir les métiers qui recrutent. C'est tout cet après-midi de 14h à 17h. Rendez-vous au marché-gare. C'est au 3 boulevard Chantilly à Montauban. Allez, restez avec nous avant 11h. Je vous offre 2 billets pour le festival Mariotte 4e édition qui revient ce week-end sur la Cône et les alentours. Et sur CFM Radio, on continue en musique ce matin avec Barbara Pravi. Priez pour soi. 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

0: un nouveau YouTube sur CFM Radio in Life. 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

0: American Girls, Harry Style sur CFM Radio. Connaissez-vous la Saint Bourou? Cherchez pas ça dans le calendrier, c'est pas canonisé, Bourou. Voilà, en tout cas, c'est la fête de la Saint Bourou le week-end prochain, le week-end de Pentecôte à Marcillac. Une belle occasion pour boire un canon. Et les occasions, elles ne manqueront pas pendant 3 jours sur le terroir du vin rouge aveyronnais. Et oui, c'est à Marcillac que ça se passe. On en parle avec David Dumont.
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2: Dégustation de vin, concerts, grands et bons repas, défilés traditionnels. Marcillac-Vallon sera en fait là pendant les 3 jours du week-end de la Pentecôte. C'est la Saint-Bourou, c'est organisé par les chansonneries du même nom, une confrérie de vignerons. Et pour l'explication sur Bourou, c'est un nom, pas un prénom. Patrice Lemoux, grand maître, comme on dit, de les chansonneries de Saint-Bourou.
3: Bourou, c'est le bourgeon en occitan, vous le savez sans doute. Alors bourgeon a double sens d'ailleurs, puisque le bourgeon, c'est à la fois, bien sûr, dans un pays viticole, le bourgeon de la vigne. Donc quelque part, à cette période, donc fin mai, début juin, à la Pentecôte, on voit un petit peu déjà les bourgeons où ils en sont, et on a déjà la promesse de la récolte. Ouais, donc on peut se permettre de les rebénir une fois de plus pour s'assurer quand même une très bonne récolte. Oui. Et puis les bourgeons, c'est aussi l'avenir de la population locale, c'est la jeunesse. Donc c'est les enfants quelque part, et qui ont aussi leur part de bénédiction ce jour-là.
2: Là, le vin, là, ça se présente bien. Vous parlez de bourgeons, ils sont beaux, ils sont machin.
3: Ah cette année, c'est assez exceptionnel.
2: Ah ouais.
3: Oui. Pour le moment, c'est très bien. Ça a échappé.
2: Il n'y a pas eu trop de grêle.
3: La grêle, elle est à venir, malheureusement. Là, on a échappé au gel, c'est déjà beaucoup.
2: C'est vrai. Voilà. Ouais, là, au début du printemps.
3: Une très bonne taille, très bon. Les bourgeons sont très beaux. On croise les lois. D'ailleurs, on en arborera quelques-uns, puisque sur la terre a échappé.
2: Il n'y a pas eu trop de grêle.
3: La grêle, elle est à venir, malheureusement. Là, on a échappé au gel, c'est déjà beaucoup.
2: C'est vrai. Voilà. Ouais, là, au début du printemps.
3: Une très bonne taille, très bon. Les bourgeons.

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1: 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Il est déjà 11h, j'espère que ça va toujours de l'autre côté du poste. On va écouter Lola Young, Hélène Sio, et on redémarre tout de suite avec Saint Paul and the Broken Bones sur CFM Radio. Bon mardi matin.

0: La jeune Lola Young, vous l'aimez beaucoup en ce moment et nous aussi. Allez, restez avec nous, le Brassac X-Cross revient pour une 25e édition et ça va être ce week-end dans le sud du Tarn. On en parle avec Jérôme Rascol dans quelques petites minutes pour la musique. Dans la prochaine demi-heure, Christophe Maé avec Francis Cabrel, Moby avec Nicolas Sirkis.
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0: Et voilà un petit souvenir de 1997, Brimful of Asha par les Corner Shop sur CFM Radio. Est-ce que vous connaissez l'histoire d'ailleurs de cette chanson, Brimful of Asha? Ben, ça rend hommage à l'histoire du cinéma indien en fait, et particulièrement aux pittoresques comédies musicales dans lesquelles les acteurs étaient doublés lors des parties chantées. Et Asha Bowl, qui donne son nom à la chanson Brimful of Asha, il faisait partie à l'époque des fameux chanteurs doubleurs de l'époque. Voilà de quoi parle cette chanson qu'on écoutait beaucoup donc en 1997-98. Allez, on se tourne vers le sud du Tarn maintenant sur CFM Radio, parce que ce week-end revient la 25e édition du Brassac X-Cross, et on en parle avec Jérôme Rascol.
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2: Ce week-end du 22 au 24 mai, c'est la 25e édition du Brassac X-Cross dans le Tarn. Il accueille cette année le championnat de France d'enduro VTT et VTT AE. Un large programme festif et tout public est aussi de la partie. Michael Rouanet, président du Brassac Lacône VTT Club.
3: Alors moi, j'ai été un quart de siècle d'organisation avec quasiment la même équipe depuis le départ. Une belle équipe de bénévoles passionnés. Et cette année, en plus, on va avoir les championnats de France. Donc c'est encore une fois une belle récompense, et surtout un super plateau sportif qui va nous attendre. Le public pourra se régaler. C'est en plus totalement gratuit pour apprécier le spectacle au bord des chemins. La petite nouveauté depuis l'an passé, c'est la course de Drésienne sur le pump track. Donc à partir de deux ans et demi, déjà on peut se prêter au jeu. On a aussi la pancarte gourmande qui passera par la Cône. Elle va faire tout le tour du Pays Brassagué, des monts de la Cône, avec des haltes gourmandes. Donc l'idée, c'est vraiment de pouvoir en avoir pour tous les goûts. C'est pour ça qu'on dit du VTT, mais pas que. C'est la fête du vélo, ça se large.
2: Le Brassac au drift aussi qui revient, ça va un petit peu crisser, chauffer un petit peu au niveau des pneus, c'est ça?
3: C'est ça, c'est une petite ambiance festive une nouvelle fois au centre du village. Et c'est une course qu'on n'a pas fait depuis 2017. Donc ça va être le retour de faire un petit tour là de 1600 mètres. Et chaque fois, c'est à élimination. Et c'est celui qui rentre le premier dans le Grand Café qui passe le tour suivant jusqu'à la finale. Donc c'est l'histoire de se mettre à une jambe pour le week-end, puisqu'après, ça va être quand même une épreuve beaucoup plus sérieuse qui implique des reconnaissances dès le vendredi. Et je peux vous rappeler aussi que le podium de 2024, c'est que les champions de France à Brassac sont venus quelques mois après champion du monde. Donc on va essayer de réitérer pourquoi pas cette belle histoire.
2: Au total, il y aura 8 spéciales tout le week-end. La remise des trophées du championnat de France se tient ce dimanche à 17h, place de la mairie. Tout le programme est à retrouver sur la page Facebook du Brassac X-Cross.
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0: Et voilà, Francis Cabrel, Christophe Maé pour La Boutique des Rêves sur CFM Radio. Il est tout juste 11h30, c'est l'heure de retrouver Oxmo Puccino, l'invité de Rémi, cette semaine dans PCV. Allô, Oxmo Puccino, bonjour.
1: Bonjour.
0: Merci d'être avec nous sur CFM Radio. Vous qui êtes tant habitué aux grands médias, merci d'accepter déjà au passage de parler sur un média alternatif, une radio associative. Et on pourrait commencer par là, tiens, c'est quoi pour vous parler sur un média local comme une radio associative, comme CFM Radio, Oxmo Puccino ?
1: Je ne fais aucune différence. Comme on dit, il n'y a pas de petites monnaies. Pour moi, il n'y a pas de petits médias tant qu'on parle à quelqu'un. Voilà, vraiment. Vous savez, lorsque vous êtes sur un média, il n'y a rien qui puisse vous préciser le nombre de personnes qui vous écoutent ou qui vous écouteront. Donc, c'est quelque chose de totalement abstrait. Le plus important étant que le message arrive à destination.
0: Alors, on discute autour de votre dernier album, La Hauteur de la Lune, un album qui parle d'amour ou de manque d'amour ?
1: Pour moi, lorsqu'on parle d'amour, comme on ne sait pas en parler, on parle surtout, on évoque ou on exprime surtout son manque ou son problème vis-à-vis de l'amour. Et donc, comment parler d'amour sans parler de son manque ? Moi, j'essaye de dépasser ce discours en le célébrant, en l'honorant et en faisant part de l'importance et de la place qu'il a dans nos vies. Et en évitant de nous en plaindre, parce que les problèmes qu'on a avec l'amour ne sont pas dus à l'amour lui-même.
0: En tout cas, c'est le thème, évidemment, qui fait écrire des chansons et des poèmes depuis la nuit des temps. C'est peut-être le thème le plus abordé, évidemment, en littérature.
1: C'est une question essentielle.
0: Ouais.
1: On ne fait que parler d'amour, même lorsqu'on parle de n'importe quel sujet, on ne fait que parler d'amour, indirectement, de toute façon.
0: Alors on va écouter un premier morceau de l'album La Hauteur de la Lune. Bah tiens, justement, le titre qui a donné son nom à cet album, avec en featuring Vanessa Paradis, juste un mot dessus.
1: Ah ben, je dirais que Vanessa porte très bien son nom de famille.
0: À demain, Oxmo Puccino.
1: Au revoir.

0: Hauteur de la Lune, voilà le titre qui a donné son nom à cet album d'Oxmo Puccino en featuring avec Vanessa Paradis. Oxmo Puccino, on le retrouve demain dans PCV.
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0: Ne cherchez plus, je vais vous dire qui c'est. The Soul Orchestra avec Runaway. Midi moins 20, on se mardi matin sur CFM Radio. On va pas tarder à retrouver Nina de notre antenne de CFM à Cordes sur Ciel. Pour la musique avant, les infos de midi, Black Pumas, One Republic et la nouveauté qu'on aime beaucoup en ce moment, le jeune Marty Boy. On écoute Pole Position dans quelques minutes.
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0: Il s'appelle Marty Boy, le titre pole position, midi moins le quart, en ce mardi 19 mai. À midi, les infos, ensuite votre magazine d'actualité locale, mais d'abord petit détour par Cordes ou Carmaux avec Nina.
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2: Mercredi prochain, le 20 mai, c'est la fête de la nature à Carmaux, dans le Tarn. La biodiversité, l'environnement s'invitent au parc du Candou, des associations locales, des ateliers, des spectacles et des surprises. Hélène Bruniquel est animatrice à la CASA, le centre social en Carmoisin-Ségala.
3: Fête de la nature, c'est un événement national et c'est vraiment l'idée de célébrer la nature et la biodiversité de façon conviviale. Nous, on se sait sur Carmaux, en Carmaux-Ségala, de la thématique, parce qu'il y a des partenaires qui œuvrent autour de ces sujets, environnement, déchets, biodiversité, ils sont nombreux, et on trouve intéressant de mutualiser les énergies et les compétences pour proposer au public toute une semaine d'animation et une grosse journée avec plein de stands.
2: Une grosse journée, donc le mercredi 20 mai, de 14h à 17h30, et pour la première fois, des événements organisés jeudi, vendredi et samedi, les 21, 22 et 23 mai.
3: Le jeudi 21, avec la Fédération de chasse du Tarn, il y a une observation nocturne de la faune à Cap Découverte. Le vendredi soir, avec l'association Chiroptéroquac, une association albigeoise, il y a une soirée autour des chauves-souris. Et le samedi 23, à Pamplonne, avec la médiathèque cantonale de Pamplonne, qui est également partenaire et qui sera aussi présente le 20, il y a un trop-plante graines avec un atelier Frex Collectif. Enfin, voilà, il y a plein de choses. La programmation, vous pouvez la retrouver sur le réseau. Et pour les soirées d'observation et autour des chauves-souris, il faut s'inscrire à l'Office du Tourisme. Mais l'ensemble du reste, tout le reste est gratuit.
2: La fête de la nature à Carmaux, dont on est d'ailleurs aussi partenaire, c'est mercredi 20 mai. De 14h à 17h30 au parc du Candou et ça déborde sur les jeudis, vendredis et samedi 23 mai. Toutes les infos sont sur fetesdelanature.com.
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semaine. C'était les Black Pumas sur CFM Radio en cette fin de matinée. Dans quelques minutes, les infos de la mi-journée, ensuite votre magazine d'actualité locale. N'oubliez pas, amis Montalban et Tarn-et-Garonne, que cet après-midi, tout l'après-midi, de 14h à 17h, rendez-vous au marché-gare pour parler de l'agriculture avec le forum des métiers agricoles. Venez donc découvrir des métiers qui recrutent. C'est tout cet après-midi au marché-gare que ça se passe. Allez, passez une belle journée. Restez branchés sur CFM Radio. Je vous laisse avec Isia. Mais d'abord, les Moines Républiques.

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1: Bonjour à tous. Il est accusé d'avoir enlevé, séquestré et tué Jonathan, 10 ans, près de Nantes en 2004. Martin Ney, un prédateur sexuel allemand, est jugé depuis ce matin devant la cour d'assises de Loire-Atlantique. 3 semaines de procès pour ce meurtre que l'accusé de 55 ans a toujours nié. Il avait été condamné à la perpétuité en Allemagne en 2012, notamment pour 3 meurtres d'enfants. Patrick Bruel visé par de nouvelles plaintes pour viol dans les prochains jours. C'est ce qu'assure l'avocate de Flavie Flamand, l'animatrice qui avait dénoncé la semaine dernière un viol commis par le chanteur quand elle avait 16 ans. 4 enquêtes sont en cours en France. Les animateurs du périscolaire parisien manifestent aujourd'hui. Ils défilent de Bastille jusqu'à l'hôtel de ville où se tient le Conseil de Paris. Le secteur s'inquiète d'un climat de suspicion généralisée et du manque d'accompagnement des équipes depuis les affaires de violences et d'abus sexuels dans plusieurs écoles. L'intersyndicale demande aussi plus de moyens pour répondre aux problèmes structurels du périscolaire. Un projet de loi pour tenter de répondre à la crise du monde agricole après leur mobilisation en fin d'année. Son examen débute à l'Assemblée nationale cet après-midi et les débats s'annoncent agités. Plusieurs mesures sont vivement décriées sur les pesticides, les projets de stockage d'eau ou encore l'extension des bâtiments d'élevage et la prédation du loup. Les discussions sur ce texte d'urgence agricole doivent durer jusqu'au 29 mai. L'inquiétude de l'OMS face au virus Ebola en République démocratique du Congo. Le directeur de l'Organisation mondiale de la santé se dit préoccupé par l'ampleur et la rapidité de l'épidémie. On compte plus de 500 cas suspectés et près de 130 décès liés à Ebola recensés principalement dans le nord-est de la RDC. L'OMS va réunir aujourd'hui un comité d'urgence. Du foot pour finir avec ce soir le premier match de barrage entre Laval, 16e de Ligue 2, et Rouen qui a terminé 3e du championnat de national. Match à 20h30 en Normandie avant le retour dimanche prochain à Laval. Dijon et Sochaux ont déjà validé leur montée en Ligue 2 pour la saison prochaine. Et c'est la fin de ce flash. Bonne journée.
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0: Et bonjour à toutes et à tous, merci d'être avec nous. Dans ce mag, on vous proposera de faire le détour par Saint-Antonin-Nobleval, dans la galerie de la mairie qui accueille jusqu'à ce lundi l'exposition des enluminures et cartographies narratives, une exposition des créations graphiques de Claude Armel et de Claire Bonafé, des peintures en résonance, une double exposition donc initiée par la Société des Amis du Vieux Saint-Antonin. On sera avec Claire Bonafé et Claude Armel dans ce mag, on sera aussi avec la présidente de la SAFSA pour vous détailler tout le programme de ce qui nous attend pour cet été, des conférences, des visites guidées, des visites du musée de Saint-Antonin-de-Nobleval. C'est tout ça, la Société des Amis du Vieux Saint-Antonin, et vous saurez tout dans ce mag juste après. Puisqu'on est mardi, la chronique des coups de cœur du réseau des médiathèques. On retrouve Akelus, Victor Le Guenec.
1: Bonjour et bienvenue sur les coups de cœur des médiathèques du QVRGA. Aujourd'hui, on cause falaise, effondrement, prince et philo. Avec, tout d'abord, une BD de Bruno Duhamel, Jamais. BD en deux tomes qui nous propose l'histoire de Madeleine, 95 ans, qui habite Trouménil, sur la côte d'Albâtre, en Normandie. Une côte de falaise grignotée par les éléments, c'est-à-dire la mer et le vent, qui viennent entamer d'un mètre par an les parois emportant les habitations. Le maire du village réussit tant bien que mal à évacuer tous les habitants. Tous, sauf une, Madeleine, qui résiste encore et toujours à l'autorité municipale. Madeleine refuse de voir le danger. Faut dire, elle est aveugle. Une mamie désarmante, mais armée et au caractère bien trempé, qui s'engage alors dans une guerre de territoire avec un maire de moins en moins patient. Avec un dessin aéré et doux et des dialogues jouissifs, Duhamel charme ses lecteurs dès la première page. Les personnages, plus qu'expressifs et au comportement tellement humain, empreints de mauvaise foi permanente et retranchés sur l'opposition, forcent le lecteur à se mettre à leur place. Ça donnerait presque envie d'habiter en Normandie. On a toujours le sourire aux lèvres sans s'empêcher d'être ému par le destin improbable de cette petite vieille, fatigante certes, mais attachante. Bref, mamie, fait de la résistance, c'est beau et drôle, ça se lit d'une traite et Duhamel a su se renouveler avec un deuxième tome tout juste paru qui continue à faire rire jusqu'au bout. Une BD touchante et burlesque à lire avant l'effondrement. Et tout de suite, on enchaîne avec un documentaire, tout juste arrivé sur les réseaux des médiathèques. La philosophie du petit prince, sagesse, identité et bonheur, rien que ça. Gwendal Fossoy, l'auteur, nous propose de décrypter la portée philosophique du conte de Saint-Exupéry, livre mythique et symbolique qu'ici on analyse avec l'aide des grands philosophes. On explore la morale, la vertu, le sens de la vie, l'absurde et l'humanisme en passant par la passion et la raison. Un livre donc passionnant et raisonné. Une écriture simple et accessible qui s'adresse à tout le monde, une vulgarisation philosophique, une balade allégorique qui nous promène avec le petit prince dans toutes ses aventures. Et qui nous réinitie à la philosophie sobrement et facilement. On revisite tous les principes des grands philosophes avec douceur et limpidité. Gwendal Fossoy, spécialiste de pop culture, de philosophie et de mythologie, nous trimballe allègrement d'un principe à l'autre et on déambule tranquillement, page après page, dans cette analyse du plus génial des contes modernes. En bref, Gwendal Fossoy et Saint-Exupéry nous rappellent qu'on ne voit bien qu'avec le cœur, que l'essentiel est invisible pour les yeux, qu'il faut dépasser l'inertie ou la paresse morale et voir au-delà des apparences. À lire pour se réchauffer, avec de la musique douce et une tisane. Jamais de Bruno Duhamel et La philosophie du petit prince, deux œuvres joyeusement disponibles sur le réseau des médiathèques du QRGA. Bonne lecture et à bientôt.
0: Merci Victor, Victor Le Guenec, depuis la médiathèque de Keylus qu'on retrouve chaque semaine dans ses chroniques des coups de cœur du réseau des médiathèques que vous pouvez bien sûr retrouver en podcast sur le site cfmradio.fr.

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1: De retour dans ce mag, on vous propose de faire le détour par Saint-Antonin, Nobleval, où se tient en ce moment, dans la galerie de la mairie, une exposition initiée par la Société des Amis du Vieux Saint-Antonin, une exposition qui est à voir encore jusque ce lundi. Une exposition enluminure et cartographie narrative par Claude Armel et des expositions de peinture de Claire Bonafé. Ils sont avec nous aujourd'hui. Bonjour tous les deux.
2: Bonjour.
1: Et la présidente de la Société des Amis du Vieux Saint-Antonin, les invités, Marie-Dominique Heuss, bonjour.
3: Bonjour.
1: Alors on va commencer par parler de l'exposition qui se tient avant de détailler tout ce qui est organisé au quotidien par la SAFSA. On a une tripotée de conférences, de visites guidées, d'ateliers et encore d'autres expositions à venir cet été. Mais avant ça, donc les enluminures et cartographies narratives de Claude Armel sont basées donc sur la carte de Cassini.
2: Oui.
1: Qu'est-ce donc?
2: Ah oui, la carte. Écoutez, j'ai croisé deux fois la carte de Cassini dans ma vie, enfin peut-être plus d'ailleurs. Mais disons, il y a eu deux moments fondateurs. Il y a un premier où j'ai, entre 13 et 15 ans, mes parents avaient déménagé dans un village où je connaissais personne. Donc je suis devenu, on était logé à l'étroit, j'étais dans une famille nombreuse, donc j'avais une curiosité pour l'extérieur. Et j'avais besoin de comprendre dans quel espace nouveau j'étais, et je grimpais aux arbres, et je montais dans les clochers. Et en fait, j'ai compris plus tard que je travaillais comme les cartographes du 18e, c'est-à-dire comme les Cassini, voilà. Parce que les Cassini ont dessiné cette première carte.
1: La première carte,
2: exhaustive de la France, sur une base géométrique approchant encore d'assez loin quand même la précision des cartes d'aujourd'hui, mais quand même déjà sur une base mathématique assez sérieuse.
1: Et dans cette exposition, vous vous basez donc sur ces cartes avec un travail de couleur et des facéties graphiques, hein, telles qu'on peut le voir sur le site de la SAFSA. C'est-à-dire que vous proposez une cartographie humaine aussi. Vous proposez des petites anecdotes basées donc sur ces cartes qui représentent géographiquement votre espace à vous.
2: Et oui, parce que j'ai croisé ensuite la vraie carte de Cassini. Après avoir travaillé comme eux, j'ai croisé la vraie carte de Cassini. Et par une chance incroyable, tout à fait par hasard, dans une salle de vente, j'ai pu acquérir l'ensemble des tirages de l'époque de la carte de Cassini. Et j'ai commencé depuis longtemps à faire des petits bricolages, des cartes de vœux, des choses comme ça, avec ce fond de carte. Claire, par exemple, a reçu des vœux où il y avait, où on voyait sa maison à peine. Et donc, il y a 3-4 ans, en revenant d'un séjour à Bréa, j'ai commencé un chantier tout à fait nouveau. Alors, c'était pour remercier quelqu'un qui m'avait prêté une maison au bord de la mer à Bréa. Et c'était une démarche très importante, parce que j'atteignais un âge où remercier les gens que j'avais croisés dans ma vie et qui m'avaient ouvert des espaces nouveaux devenait une sorte d'impératif assez important. Parce que, bon, vous savez, j'ai 83 ans, donc il y a un moment, on se dit, si on veut mourir en paix, voilà. Et en faisant ça, d'ailleurs, il y a un souvenir cinématographique qui me revient souvent.
1: Alors non, avant ce souvenir, j'aimerais bien qu'on continue sur l'exposition, justement. L'exposition, oui. Vous nous parlez de votre parcours, de vos envies, c'est-à-dire de partager à ceux que vous connaissez, à ceux que vous voulez remercier, partager des anecdotes basées donc sur ces cartes-là, votre passion
2: pour parce que
1: la géographie, la cartographie revient.
2: Oui, toutes ces cartes, si vous voulez, je les enlumine sur des espaces où j'ai vécu, où j'ai rencontré des gens, où j'ai travaillé un peu. Et donc, c'est l'occasion un peu de raconter un peu ma vie, mais aussi de remercier les gens que j'ai croisés et de raconter des bouts de savoir que m'ont appris ces espaces ou cette carte. Et donc, j'ai bâti une narration autour. Mais fondamentalement, surtout la première démarche, c'est l'enluminure.
1: Alors l'enluminure, c'est-à-dire à la main, vous dessinez à la main.
2: Non, je dessine pas à la main, je dessine parce que je commence à trembler un peu, et donc je dessine à l'ordinateur, voilà. Mais je, si vous voulez, je travaille comme les imagiers d'Épinal. Vous savez, les imagiers d'Épinal, il y avait un dessin en noir et blanc, donc c'est le scan de la carte de Cassini, et il dessinait tout ce qui devait être coloré, c'était gravé sur bois, et c'était surimprimé, sur impression, sur les gravures en noir et blanc, voilà. Et je fais cette chose, je le fais pas sur bois, je le fais sur ordinateur, mais tous les objets colorés que je crée, je les dessine, quoi. Et ensuite, par transparence, les deux. Et ça donne une sorte de, ça met en lumière ces cartes, voilà. Ça les met en lumière parce que je fais un gros travail aussi de mise à jour quelquefois parce que la carte de Cassini, c'est 180 feuilles, hein, un peu comme les collections de cartes de l'IGN aujourd'hui, 180 feuilles, et à jonction de chaque feuille, c'est moins précis que sur les cartes IGN d'aujourd'hui, oui. Donc souvent, je suis obligé de mettre à jour, de redessiner un peu le fond de carte, tout ça.
1: Donc vous faites un travail de couleur avec des petites anecdotes de l'enluminure donc autour de ces cartes, et ces cartes qui seront donc exposées avec une trame narrative. C'est que des souvenirs, des choses un peu ponctuelles comme ça, où il y a un lien entre elles à part votre vie.
2: C'est un voyage dans mes souvenirs, mais aussi dans le un voyage un peu savant quand même, parce que ça arrive que je raconte des choses sur les territoires où j'ai compris des choses qui ne sont pas évidentes pour tout le monde, quoi. J'ai pris le temps de... Et puis, des fois, c'est la carte elle-même qui suscite ces histoires que je raconte. J'y apprends des choses aussi, parce que un des charmes des cartes, cette génération de cartes, c'est la toponymie, si vous voulez. C'est la toponymie qui est assez détaillée, plus qu'aujourd'hui, hein. Et c'est aussi l'hydrographie, parce que j'ai toujours aimé les balades au bord de l'eau, j'ai rêvé d'être marin, tout ça, et donc, quand j'étais gosse, hein, et donc, l'hydrographie sur les cartes de Cassini, c'est une merveille, voilà. Elle est très détaillée. Sur les cartes contemporaines, on voit presque plus les rivières, hein, elles sont écrasées par les routes, les autoroutes, et sur la Cassini, il y a une clarté de l'hydrographie, du moindre ruisseau.
1: Et des bois, l'occupation du sol, des bois, et donc
2: les forêts aussi, bien sûr.
1: Ça permet de comparer, parce que non, on sait des cartes qui datent du 18e siècle. Est-ce que vous mettez en relation ce qui était au 18e et ce qui est maintenant?
2: Oui, ça m'arrive, oui, bien sûr. Ça m'arrive souvent dans les narrations, alors, hein, oui. De réfléchir comment le monde. Ça aide à réfléchir comment le monde a changé, si vous voulez. Hein.
1: Enluminure et cartographie narrative. C'est votre exposition qui est donc à voir dans l'hôtel de ville de Saint-Antonin-Nobleval. Une exposition à voir jusqu'à lundi. Vous avez invité Claude Hermel, vous avez invité Claire Bonafé à exposer ses peintures, six tableaux, donc, qui sont aussi à y voir. Est-ce que vous pouvez nous présenter Claire?
2: De Claire, bien sûr, oui, c'est une longue complicité avec Claire, parce que d'abord, la façon dont elle peint, et elle raconte et ses romans aussi. Et puis elle est la petite fille, l'arrière-petite-fille d'Amélie Canup, dont j'ai été l'inventeur du ministère de la Culture. C'est un peu exagéré, hein, je ne sais pas vraiment, je n'ai pas sorti mon chapeau.
3: C'est le terme consacré.
2: Je l'ai exposé pour la première fois. Donc on s'est rencontrés d'abord, si vous voulez, autour d'Amélie Canup.
1: Et de la photo, donc, oui.
2: Et Claire, si vous voulez, il y a une sorte de magie entre ces tableaux et une bonne partie des visiteurs y est très sensible, comprend que entre ces tableaux qui représentent à la fois des paysages imaginaires et des envolées formidables, si vous voulez, il y a une complicité, quoi, entre ce que Claire a peint et l'exposition des enluminures.
3: J'ai beaucoup rêver moi aussi sur les cartes, sur le désir d'ailleurs, imaginer l'ailleurs, imaginer les villes, les îles, les continents perdus ou très loin, effectivement, je peins et je représente des lieux qui n'existent pas, mais qui pourraient exister, et aussi que je reconstruis à partir de souvenirs, parce que j'ai beaucoup voyagé, et beaucoup dans le monde méditerranéen, et je me balade dans l'espace et le temps en faisant mes tableaux, exactement comme Claude se balade dans l'espace et le temps sur ses cartes. Voilà, c'est une invitation au voyage, une invitation à la rêverie de l'ailleurs, et de sortir de son trou, si c'est possible.
1: Le trou, il est à Saint-Antonin-Noble-Val, en l'occurrence, pour voir donc vos deux expositions, tous les deux, Claire Bonafé et Claude Armel, sur une invitation donc de la Société des Amis du Vieux Saint-Antonin. Marie-Dominique, puisque vous êtes là,
3: que nous remercions chaleureusement.
1: Est-ce qu'on peut avoir un petit aperçu de ce qui se profile pour cet été, un petit peu, alors encore peut-être de nombreuses conférences que vous allez...
4: Oui, alors les conférences n'ont pas commencé. Les activités de l'été, elles ont commencé au mois de mars et elles vont se terminer fin octobre. Donc c'est un été très très long, mais ça nous convient parce que il ne s'agit pas uniquement de proposer des conférences en juillet-août. Ça a pu être le cas à une époque, mais on s'est rendu compte que pour toucher à la fois les Saint-Antoninois les très nombreux estivants, c'était une bonne chose d'avoir une activité plus longue. Alors, je peux rappeler les principaux points forts de nos programmes depuis des années. Par exemple, le Salon d'art contemporain, qui est cette année à sa 49e année. L'an prochain, on fêtera les 50 ans de l'existence du Salon d'art contemporain, ce qui est quand même assez considérable, et qui sera de la mi-juillet à la mi-août. Bon, l'exposition de Claude et Claire qui a occupé tout le mois de mai. On a des conférences, on a 7 conférences cette année. Le programme sera sur notre site internet, mais il y en a une à la fin du mois de juin, sur la route touristique des Gorges de l'Aveyron, par Dominique Percher, qui est aussi un géographe et qui a beaucoup travaillé sur la période contemporaine de Saint-Antonin, puisque cette voie ferrée qui a été construite dans les années 1840, quelque chose comme ça, et qui a été supprimée en 1956.
3: 50.
4: Oui. Et a été remplacée en 1956 par la route. Et vraiment, là, il y a une proximité immédiate avec Claude, puisque vous ne l'avez pas dit, et lui non plus, mais on connaît très très bien Claude Armel à Saint-Antonin pour être l'auteur des Piquets de l'Aigle, qui est un livre absolument fondateur et remarquable sur les transformations de Saint-Antonin autour du chemin de fer. En quoi la création de cette ligne de chemin de fer a totalement, ou pas d'ailleurs, modifié la physionomie de Saint-Antonin. Enfin, il l'a modifié et en fait c'est une modification qui n'a pas été durable.
1: Des conférences sur des thèmes locaux, scientifique, culturel, alors, il y a vraiment de tout. Hein.
4: Alors il y a absolument de tout, c'est-à-dire qu'on essaie de faire un travail de veille sur ce qui est les recherches les plus récentes qui concernent Saint-Antonin. C'est pour ça, par exemple, qu'on aura au mois d'août un jeune docteur, un chercheur qui a soutenu sa thèse il y a quelques semaines, et qui a travaillé, lui, ce sera le 7 août, sur les transformations des agglomérations, des communes qui ont été créées au Moyen-Âge, puisqu'on est en... on sait beaucoup de choses sur la fondation des villes, et on sait peu de choses sur leur transformation. Donc lui a étudié la transformation, la morphologie, l'évolution, et je pense que ça va être une conférence passionnante, et là c'est vraiment un travail de recherche universitaire très important qui va pouvoir être vulgarisé auprès du public. D'autres conférences sont plutôt faites par des adhérents de la société. C'est le cas de Dominique Percher pour la route touristique. Au mois de juillet, il y aura une conférence sur les prisons à Saint-Antonin. Le 10 juillet, une conférence sur les prisons à Saint-Antonin et à Calus. Et là, c'est moi qui ai travaillé sur ce sujet.
3: Ah, ça, j'ignorais qu'il y en ait eu.
4: Il y avait des prisons dans toutes les villes.
3: Ça, alors, ouais. Oui,
4: et à Caylus, elle existe encore, la prison, c'est ça qui est extraordinaire.
1: Elle est à la mairie.
4: Elle est à la mairie, et quand je l'ai découverte, et je voulais ajouter qu'à partir de... Il y a deux autres événements qui sont importants, enfin des événements, des manifestations. À partir de la fin du mois de mai, on va reprendre les permanences de la Société des Amis qui se tiennent devant la Maison Romane à Saint-Antonin, tous les samedis de 14h à 17h. C'est une occasion pour les adhérents de nous rencontrer, pour ceux qui ne connaissent pas la société, de venir la découvrir et de parler avec les adhérents qui sont là. Et aussi quelque chose qui est tout à fait important, c'est que depuis 3 ans maintenant, enfin c'est la 3e année cette année, on organise un été des visites du musée de Saint-Antonin, qui est un endroit extraordinaire parce que c'est l'occasion de rentrer dans la maison romane, qui est sinon fermée au public pour le moment. Le musée existe depuis le début du XXe siècle. Et il a deux aspects remarquables. D'abord, d'être logé dans ce bâtiment extraordinaire du XIIe siècle, qui est un des plus anciens bâtiments civils de France. Et aussi d'avoir des collections très étonnantes. Alors, des collections préhistoriques, tout à fait d'une valeur scientifique très importante. Des collections lapidaires, des sculptures du Moyen-Âge qui sont très touchantes. Ce sont des restes de l'ancienne abbaye de Saint-Antonin qui a été détruite au moment des guerres de religion. Et une collection ethnographique qui a peut-être moins de valeur scientifique, mais qui touche énormément la population, d'autant que très souvent ce sont des objets qui ont été donnés à la Société des Amis du Vieux Saint-Antonin par des Saint-Antoninois. Donc on a beaucoup d'objets de la vie quotidienne, on a une très belle collection d'objets de métier, tous les objets qui servaient aux tanneurs par exemple, aux tisserands, aux fabricants de chaussures, de sabots. Il y a aussi des belles serrures et des clés du XIVe siècle. Enfin, on a des collections tout à fait extraordinaires.
2: Les inventeurs aussi.
4: Et les inventeurs, bien sûr, dont oui. la fameuse boîte noire de Rodolos, oui. qui était un système de sécurité pour éviter les déraillements des trains, et qui malheureusement n'a pas eu de succès commercial, alors que c'était une invention très puissante. Voilà. Donc, venez visiter le musée de Saint-Antonin les samedis après-midi à partir du mois de juin, parce que au mois de mai, il y a des travaux de réfection électrique.
1: Marie-Dominique Heuss, vous êtes la présidente de la SAFSA, la Société des Amis du Vieux Saint-Antonin. Merci beaucoup.
4: Merci à vous.
1: Et vous aviez invité aujourd'hui Claude Armel et Claire Bonafé à nous parler de l'exposition qui se tient encore jusqu'à ce week-end à l'hôtel de ville de Saint-Antonin, exposition enluminure et cartographie narrative et les expositions de peinture de Claire Bonafé. Un grand merci à tous les deux.
3: Merci à vous.
4: Merci.
1: Et merci à tous et à chacun de nous avoir suivis tout au long d'un mag qui sera rediffusé à 18h et à 21h et que vous pourrez réentendre en podcast sur notre site cfmradio.fr. Tout de suite, c'est les infos.
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5: Bonjour à tous. Il est accusé d'avoir enlevé, séquestré et tué Jonathan, 10 ans, près de Nantes en 2004. Martin Ney, un prédateur sexuel allemand, est jugé depuis ce matin devant la cour d'assises de Loire-Atlantique. 3 semaines de procès pour ce meurtre que l'accusé de 55 ans a toujours nié. Il avait été condamné à la perpétuité en Allemagne en 2012, notamment pour 3 meurtres d'enfants. Patrick Bruel visé par de nouvelles plaintes pour viol dans les prochains jours. C'est ce qu'assure l'avocate de Flavie Flamand, l'animatrice qui avait dénoncé la semaine dernière un viol commis par le chanteur quand elle avait 16 ans. 4 enquêtes sont en cours en France. Les animateurs du périscolaire parisien manifestent aujourd'hui. Ils défilent de Bastille jusqu'à l'hôtel de ville où se tient le Conseil de Paris. Le secteur s'inquiète d'un climat de suspicion généralisé et du manque d'accompagnement des équipes depuis les affaires de violence et d'abus sexuels dans plusieurs écoles. L'intersyndicale demande aussi plus de moyens pour répondre aux problèmes structurels du périscolaire. Un projet de loi pour tenter de répondre à la crise du monde agricole après leur mobilisation en fin d'année. Son examen débute à l'Assemblée nationale cet après-midi et les débats s'annoncent agités. Plusieurs mesures sont vivement décriées sur les pesticides, les projets de stockage d'eau ou encore l'extension des bâtiments d'élevage et la prédation du loup. Les discussions sur ce texte d'urgence agricole doivent durer jusqu'au 29 mai. L'inquiétude de l'OMS face au virus Ebola en République démocratique du Congo. Le directeur de l'Organisation mondiale de la santé se dit préoccupé par l'ampleur et la rapidité de l'épidémie. On compte plus de 500 cas suspectés et près de 130 décès liés à Ebola recensés principalement dans le nord-est de la RDC. L'OMS va réunir aujourd'hui un comité d'urgence. Du foot pour finir avec ce soir le premier match de barrage entre Laval, 16e de Ligue 2, et Rouen qui a terminé 3e du championnat de national. Match à 20h30 en Normandie avant le retour dimanche prochain à Laval. Dijon et Sochaux ont déjà validé leur montée en Ligue 2 pour la saison prochaine. Et c'est la fin de ce flash. Bonne journée.
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3: Madame, monsieur, bonjour. Rémi Thoré est là avec vous pour la prochaine demi-heure. De la castagne et de l'amour dans le MAG aujourd'hui. De la castagne avec la grande soirée, la grande nuit de Edwin Van Os, 2e édition. C'est organisé ce samedi de 15h à minuit à Eurythmie. C'est organisé par le club de kickboxing de Montauban. On va en parler avec Abdelali Djebour. Et puis de l'amour donc et de la tendresse avec Mathilde Limal qui est sur scène au Théâtre Olympe de Gouges ce soir à partir de 19h dans le cadre du dispositif Les Petits Rendez-vous du Théâtre. Le public comme les artistes se retrouvent sur scène et donc ce que je vous propose eh bien, c'est d'aller faire un petit rendez-vous comme ça, impromptu, une petite visite impromptue à Mathilde Limal et ses acolytes qui sont en train de répéter. On va aller les voir en pleine répétition, voir ce qu'ils sont en train de travailler, ce qu'ils vous proposeront ce soir sur la scène du Théâtre Olympe de Gouges à partir de 19h. C'est le MAG de CFM Montauban, ça commence en musique avec Liquid Flow.

0: J'ai le plaisir maintenant d'accueillir Abdelali Djebbour du club de kickboxing de Montauban. Il faut me rappeler le nom du club, pardon. Bonjour Abdelali.
1: Bonjour Rémi, comment ça va?
0: Ça va bien, merci. Le nom du club?
1: Alors le nom du club c'est Box Academy Road to Infusion. Donc on est à Montauban, 875 route de Molière.
0: Voilà. Et vous organisez la nuit d'Edwin Van Os. C'est la deuxième édition et c'est ce samedi 23 mai à Eurythmie. Est-ce que tu peux nous présenter cette soirée?
1: Oui, alors c'est la deuxième édition, comme tu as pu dire. Donc l'année dernière, ça a été au complexe Jacques Chirac. Donc cette année, on a changé, on le fait à la salle Eurythmie. C'est le 23 mai, comme tu as dit. Il y aura tous les pays, c'est un gala international. On va avoir le Portugal, l'Italie, l'Espagne, l'Allemagne aussi. Et c'est un gala qui se déroule ce samedi 23 mai à partir de 15h.
0: Voilà, de 15h à 24h, 25 combats, c'est ça?
1: C'est ça, alors il y a 25 combats. La plupart des combats, alors c'est des combats de filles, donc il y a 70% de la carte, c'est que des filles donc, qui vont boxer. On a voulu changer cette année de façon de travailler, donc on a mis en avant, on va dire, plus les filles.
0: Ouais.
1: Par rapport à l'année dernière. Et voilà, donc.
0: Surtout votre club, il se porte bien, puisqu'on avait interviewé une jeune fille de 14 ans qui est championne du monde déjà.
1: Oui, Maïlys. Alors, ouais. Maïlys qui va boxer du coup aussi. Donc,
0: ouais.
1: Oui, c'est une grande championne qui va avoir l'honneur de boxer aussi, du coup, avec toutes ces filles-là. Donc.
0: C'est quoi l'enjeu de cette nuit, Edwin Van Os, pour ceux qui viennent combattre? Est-ce qu'il y a des points à gagner dans les parcours qu'ils font?
1: Alors oui, parce que c'est en collaboration avec l'Infusion, donc l'Infusion qui est une des plus grosses organisations mondiales, donc c'est assez prestigieux et c'est pour ça qu'aujourd'hui les boxeurs veulent boxer et on a des appels de partout, donc c'est Tarek Zaidi qui organise ça. Et il n'arrête pas d'avoir des appels parce que ça se fait pas tous les jours. C'est, on va dire, comme si on devait ramener l'UFC à Montauban.
0: Ah ouais, d'accord.
1: C'est un peu ça l'image de l'Infusion en kickboxing.
0: Ok, donc il va y avoir du grand spectacle, ça se passe sur la scène de Rythmie, c'est mis comment? Vous faites un ring au milieu?
1: C'est ça, sur la scène, on va avoir un ring. Juste en bas, en première, on va dire en première, sur la première ligne, on va avoir toutes les tables VIP et après les gradins.
0: D'accord, ok. Les règles du jeu, combien de temps dure un round, enfin un combat, tout ça?
1: Alors, il y aura, pour préciser, il y aura deux combats qui vont se dérouler en pancras type MMA. Donc ça va être des combats de 5 minutes. La plupart des combats, c'est des combats qui durent 3 fois 3 minutes.
0: D'accord.
1: Donc c'est des 3 rounds de 3 minutes.
0: Ok, et on a des champions et des championnes qui vont se succéder sur la scène là, ouais?
1: Oui, il y a pas mal, il y a surtout des championnes. Donc comme je t'ai dit, il y a pas mal de filles. Donc on a l'honneur déjà d'avoir Maïlys qui est grande championne. On a pas mal de filles qui sont du Portugal qui ont été champion ISCA, champion IFMA, champion.
0: D'accord. Et Maïlys par exemple, elle a la pression un peu. Elle va se battre contre qui là?
1: Alors Maïlys, elle va boxer une Espagnole. Elle a pas la pression, elle a jamais eu la pression. Maïlys, elle aime ça, donc non, c'est un peu de pression, mais c'est de la bonne pression. Quoi.
0: Ouais,
1: c'est...
0: mais quand même jouer à la maison, voilà.
1: Ouais. Non, ça va. Elle est motivée, elle s'est bien préparée, elle est prête à faire un grand show, quoi.
0: Ok. Alors pour le public, l'entrée c'est à partir de 15h, c'est ça?
1: C'est ça. L'ouverture des portes c'est à 15h et début des combats à 16h.
0: D'accord. Le prix de l'entrée?
1: Alors c'est 20 euros l'entrée. Maintenant on a le lien sur Hello Asso en ligne et sinon sur place il y aura la billetterie donc à partir de 15h.
0: Voilà, la nuit d'Edwin Van Os, deuxième édition ce samedi 23 mai à Eurythmie à Montauban. Merci Abdelali Djebbour d'être venu en parler.
1: Merci à toi Rémi.

Superstition, Stevie Wonder sur CFM Radio. Allez, direction le Théâtre Olympe de Gouges, où se produit ce soir à 19h Mathilde Limal pour un concert un peu spécial, concert de fin de résidence, dans le cadre des petits rendez-vous du théâtre. Tout le monde est sur scène, le public y compris, pour assister à un concert de sortie de résidence. Et ben, cette résidence, on va aller s'il faut filer, si vous voulez bien, allez, suivez-moi. On va pendant les répétitions sur la scène.

0: Oui, mais après, il y aura les gens qui vont chanter, mais là...
1: D'accord.
0: Là, on l'a fait, là, je vous ai fait ça.
2: Salut.
0: Ça va?
2: Comment ça va?
0: Merci, hein.
2: Bah écoute,
1: ah, mais tu as volé
2: sur son vélo.
1: En fait.
2: Salut.
1: Salut Emmanuel.
2: Rémi, enchanté.
3: Bonjour Rémi.
2: Comment ça va?
4: Ça fait plaisir.
2: Très bien.
1: D'accord.
2: Ça bosse.
3: Bah oui, nouvelle chanson, tu vois.
2: Ouais.
3: On se répète ça à trois.
0: Parce que mademoiselle, elle n'est pas à côté, donc quand on l'a, hop.
2: Eh ben écoute, on en parle alors de ce répertoire, ce nouveau répertoire du coup.
3: Ben oui. Ouais. Ah tu me ah, direct, ah ben, direct quoi. Ah ben ouais. Devant tout le monde là comme ça.
2: Comme ça, ben ouais.
3: C'est très intimidant.
2: Mais non.
3: alors nouveau répertoire. Année lumière, nouveau spectacle qui vient contrer les trous noirs ou en tout cas les sentir pour encore mieux infuser la lumière.
2: Mmh.
3: Et nouveaux arrivés sur la... Nouveaux arrivants, même, ça c'est encore mieux, sur le set, Emmanuel Leroy, au piano, et au clavier, et puis toujours mon éternel acolyte, Maria Zaharia, à l'alto.
2: Bon.
3: Voilà.
2: Est-ce que le dispositif... Parce que tu as déjà joué sur cette scène, mais dans l'autre sens, non?
3: Non, c'était
2: dans le même dispositif,
3: tous en scène. Oui, petit rendez-vous, tout le monde est sur scène, à 2 mètres du public. C'est intimidant pour les deux parties, mais on a hâte. Mm-hmm. On a hâte, c'est demain soir, on vous attend.
2: Ouais. Alors ça va être, parce que comme ça va être, là on enregistre pendant votre répétition, mais on va le diffuser demain, donc demain c'est ce soir. Donc c'est ce soir que
3: c'est
2: vous
3: ce
2: jouez.
3: C'est ce soir qu'on joue.
2: Ouais, c'est ce soir.
3: Oh là là, l'endroit est encore plus.
2: Ça va vite la radio.
3: Ouais, j'adore.
2: On n'était pas prêts. Vous bossez quoi particulièrement là?
3: Là, c'est une nouvelle chanson qui est née il y a 2 jours. Et comme on est un peu fou, on s'est dit qu'on allait la ajouter au répertoire. Et elle s'appelle Beauté. Donc on ne pouvait pas ne pas la mettre.
2: D'accord.
3: Ouais,
2: et le reste du répertoire, c'est déjà des choses qui existaient, que tu avais joué par exemple la dernière fois?
3: Il y a des hits. Les tubes de Mathilde Liman. Il y en a peut-être 3 ou 4 qu'on faisait sur Oz, le premier spectacle. Sinon, c'est tout renouvelé.
2: D'accord.
3: Ouais. Des nouvelles chansons.
2: Je fais connaissance un peu avec le pianiste, tu veux bien? Hop. Alors, vous venez d'où?
1: Bonjour, je viens de Montcuq.
2: Ouais.
1: Voilà.
2: Et donc, la rencontre avec Mathilde?
1: Ah, ce fut une rencontre artistique et humaine. Oui. Je jouais, en fait, je chante également.
2: D'accord.
1: Et je jouais sur un concert où elle était chargée de faire une chanson avec des femmes sur un défilé. Et un peu dans la panique au dernier moment, je l'ai accompagnée. Et on a continué de s'accompagner dans la vie ensuite.
2: D'accord.
1: Voilà.
2: D'accord.
1: Et je jouais sur un concert où elle était chargée de faire une chanson avec des femmes sur un défilé. Et un peu dans la panique au dernier moment, je l'ai accompagnée. Et on

0: Nous formons maintenant un trio. Mmh. Trio d'amitié et trio de beauté, on espère. Donc on vous attend ce soir très nombreux.
1: C'est tous en scène.
2: C'est ça, mardi 19 à 19h, mais plus de 19 personnes. On vous attend.
1: Est-ce que, est-ce qu'il y a aussi un moment d'échange? Est-ce que le public, à ce moment-là, est friand de poser des questions à Mathilde Limal et à son équipe?
2: Avec plaisir, en fin de course, enchantée, avec plaisir, on peut se... Même je crois qu'il y a un petit pot qui est organisé. Enfin, l'année dernière, c'était comme ça, donc peut-être qu'on pourra se retrouver dans le hall et papoter. Et puis sur scène, préparez-vous à chanter.
1: Ah.
2: Bah oui, vous me connaissez maintenant.
3: En proximité, là.
2: Ouais, encore plus sur ce plateau commun.
1: Est-ce que vous me feriez un morceau rien pour moi?
4: Bien sûr, Rémi.
1: Hein? Il n'y a pas d'auditeur, il n'y a personne.
4: Allez,
1: y a
4: ça marche.
1: Allez, je me rassois dans le public, pile en face, en fait. Donc, on est sur la scène du Théâtre Olympe de Gouges. En face de moi, du coup, j'ai les fauteuils rouges du théâtre. Ce théâtre à l'italienne, vous savez, avec ses premier, deuxième et troisième étage, le poulailler qui est là-haut. Et en fait, c'est assez étonnant d'être public à ce moment-là parce qu'on est assis. Dans l'autre sens, voilà. Et Mathilde et ses acolytes jouent maintenant pour nous
5: une chanson qui s'appelle Ma chance.

0: Bravo, merci.
1: Merci.
0: Super.
1: Merci à vous.
0: Bon, je vous laisse bosser.
2: Allez, on laisse Mathilde Limal et ses musiciens sur la scène du théâtre Olympe de Gouges pour continuer les répétitions. Le concert, c'est bien ce soir. Hein. L'enregistrement là qu'on vient d'entendre, c'était hier après-midi. Mais le concert, c'est bien ce soir à 19h au théâtre Olympe de Gouges. Comme on a un petit peu de temps, je vous propose un titre enregistré avec une bonne qualité audio de Mathilde Limal. C'est Le Dos. Voilà, Le Dos de Mathilde Limal à découvrir sur la scène du théâtre Olympe de Gouges ce soir dès 19h.

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1: Ce soir à 19h au théâtre Olympe de Gouges, la chanteuse Mathilde Limal se produit avec son nouveau spectacle. Accompagnée au piano par Emmanuel Leroy et à l'alto par Maria Zaharia, Mathilde Limal est actuellement en résidence création au théâtre Olympe de Gouges. Les petits rendez-vous du théâtre, c'est un concert où tout le monde s'installe sur scène et qui se conclut par un apéritif où artistes et public entrent en dialogue.
2: Là, c'est une nouvelle chanson qui est née il y a 2 jours. Et comme on est un peu fou, on s'est dit qu'on allait la ajouter au répertoire. Et elle s'appelle Beauté, donc on ne pouvait pas ne pas la mettre. Alors, nouveau répertoire. Année Lumière, nouveau spectacle qui vient contrer les trous noirs, ou en tout cas les sentir pour encore mieux infuser la lumière. Mmh. Et nouveaux arrivants, même ça c'est encore mieux, sur le set, Emmanuel Leroy au piano et au clavier, et puis toujours mon éternel acolyte, Maria Zaharia à l'alto.
3: Un pied sur terre, l'autre en plein ciel.
2: Tout le monde est sur scène, mmh, à 2 mètres du public. C'est intimidant pour les deux parties, mmh. Mais on a hâte.

0: Les petits rendez-vous du théâtre avec Mathilde Limal, c'est ce soir, dès 19h, au Théâtre Olympe de Gouges, tarif unique, 10 euros.
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1: Il est 14h, bonjour tout le monde sur RCFM Radio. Cet après-midi qu'on va passer ensemble, vous aurez plein de musique et d'infos locales, des coups de projecteur sur les actualités de nos départements du côté de Carmaux dans cette prochaine heure avec le programme de la fête de la nature qui commence demain. Dans un gros quart d'heure, direction Montauban pour de la musique sur la scène du théâtre Olympe de Gouges ce soir. Et dans la playlist, tout de suite, on est pré-chauffe avec Leila Lachterman pour faire des choses bien. On s'entend bien sur RCFM.

0: Bien, Teddy Swims. Il y avait Berlin juste avant dans la playlist FM Radio. Il y aura pour la suite Abba ou Héloïse. Ou alors Mathilde Limal, elle chante sur la scène du théâtre Olympe de Gouges de Montauban ce soir. C'est notre prochain coup de projecteur d'ici une dizaine de minutes.
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0: Ouf, entre ABBA et The Police, c'est Mathilde Limal qui sera sur la scène du théâtre Olympe de Gouges de Montauban. Ce soir, c'est concert dans le coup de projecteur du jour de Rémi Torruella, CFM Montauban.
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2: Ce soir à 19h au théâtre Olympe de Gouges, la chanteuse Mathilde Limal se produit avec son nouveau spectacle. Accompagnée au piano par Emmanuel Leroy et à l'alto par Maria Zaharia, Mathilde Limal est actuellement en résidence création au théâtre Olympe de Gouges. Les petits rendez-vous du théâtre, c'est un concert où tout le monde s'installe sur scène et qui se conclut par un apéritif où artistes et public entrent en dialogue.
3: Là, c'est une nouvelle chanson qui est née il y a 2 jours. Et comme on est un peu fou, on s'est dit qu'on allait la ajouter au répertoire. Et elle s'appelle Beauté, donc on ne pouvait pas ne pas la mettre. Alors, nouveau répertoire. Année Lumière, nouveau spectacle qui vient contrer les trous noirs, ou en tout cas les sentir pour encore mieux infuser la lumière. Mmh. Et nouveaux arrivants, même ça c'est encore mieux, sur le set, Emmanuel Leroy au piano et au clavier, et puis toujours mon éternel acolyte Maria Zaharia à l'alto.
4: Un pied sur terre, l'autre en plein ciel.
3: Tout le monde est sur scène, mmh, à 2 mètres du public. C'est intimidant pour les deux parties, mmh. Mais on a hâte.

0: petit rendez-vous du théâtre avec Mathilde Limal, c'est ce soir, dès 19h, au Théâtre Olympe de Gouges. Tarif unique, 10 euros.
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1: Sur CFM Radio, on vous parle de la fête de la nature qui commence demain, qui se tiendra jusqu'au 25 mai. C'est une manifestation nationale organisée en mai tous les ans qui invite à célébrer la biodiversité grâce à des animations gratuites dans la nature. On sera du côté de Carmo pour vous détailler tout le programme dans un gros quart d'heure sur CFM Radio. D'ici là, la playlist, Liam Gallagher, Grégoire ou maintenant Katie Melua pour Spider's Web.

0: un endroit. C'était Grégoire dans la playlist FM Radio. On vous met de côté The Verve ou Christophe Maé en duo avec Francis Cabrel. On vous amènera aussi avec nous du côté du Tarn à Carmaux. FM Radio est partenaire de la fête de la nature qui commence demain. C'est aussi notre prochain coup de projecteur. D'ici 5 minutes.
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0: Lucky Man, c'était The Verve sur CFM Radio, juste avant la boutique des rêves. Le duo Christophe Maé et Francis Cabrel vous amène avec nous du côté de Carmo. C'est le coup de projecteur du jour de Nina, CFM Corde sur Ciel, à propos de la fête de la nature. Ça commence demain.
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2: Mercredi prochain, le 20 mai, c'est la fête de la nature à Carmo, dans le Tarn. La biodiversité, l'environnement s'invitent au parc du Candou, des associations locales, des ateliers, des spectacles et des surprises. Hélène Bruniquel est animatrice à la CASA, le centre social en Carmoisin-Ségala.
3: Fête de la nature, c'est un événement national et c'est vraiment l'idée de célébrer la nature et la biodiversité de façon conviviale. Nous, on se saisit sur Carmo, en Carmoisin-Ségala, de la thématique parce qu'il y a des partenaires qui œuvrent sur ces sujets, environnement, déchets, biodiversité, ils sont nombreux. Et on trouve intéressant de mutualiser les énergies et les compétences pour proposer au public toute une semaine d'animation et une grosse journée avec plein de stands.
2: Une grosse journée donc le mercredi 20 mai de 14h à 17h30 et pour la première fois, des événements organisés jeudi, vendredi et samedi les 21, 22 et 23 mai.
3: Le jeudi 21 avec la Fédération de chasse du Tarn, il y a une observation nocturne de la faune à Cap Découverte. Le vendredi soir avec l'association Chiroptéroquac, une association albigeoise, il y a une soirée autour des chauves-souris. Et le samedi 23 à Pamplonne, avec la médiathèque cantonale de Pamplonne qui est également partenaire et qui sera aussi présente le 20, il y a un trop-plante avec graines, avec un atelier Frex Collectif. Enfin, voilà, il y a plein de choses. La programmation, vous pouvez la retrouver sur le réseau. Et pour les soirées d'observation et autour des chauves-souris, il faut s'inscrire à l'Office du Tourisme. Mais l'ensemble du reste, tout le reste est gratuit.
2: La fête de la nature à Carmo, dont on est d'ailleurs aussi partenaire, c'est mercredi 20 mai de 14h à 17h30 au parc du Candou et ça déborde sur les jeudis, vendredis et samedi 23 mai. Toutes les infos sont sur fetedelanature.com.
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1: On vous espère confortablement installé sous le cocotier dans le hamac en écoutant la playlist CFM Radio en stéréo d'ici les 15h. Placebo maintenant, Caléo pour Backdoor. Restez bien confortablement installé et profitez cette belle après-midi.

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1: Il est 15h, tout rond, sur CFM Radio. 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

0: années Alvin de la Simone. Sur CFM, il y avait Puggy juste avant. Vous aurez Gervaise et Supertramp pour la suite de ce qu'on vous propose côté musique. Pour notre prochain coup de projecteur, dans 10 minutes, c'est à propos de la Mad Jack de ce week-end. 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
1: Pour fêter l'obtention du label Vignoble et Découverte sur l'ensemble du Tarn-et-Garonne, ce week-end, c'est randonnée, canoë et dégustation de vin avec la Mad Jacques. Tout un week-end d'animation auquel nous invite Armelle Goudicelli pour Tarn-et-Garonne Tourisme.
2: C'est en fait un événement outdoor, festif, qui mélange aventure, nature, sport accessible et ambiance très conviviale. Donc deux journées qui sont programmées ce week-end avec le samedi, une marche qui va de Kerrièche à Casals en passant par Saint-Antonin-Nobleval. Une soirée festive le samedi soir avec plein d'animations et bien sûr la présence de nos vignerons. Et le dimanche, c'est une journée en canoë qui est prévue, qui va de Casals à Bruniquel, avec une top soirée le dimanche soir également sur Bruniquel et le lundi matin, le marché des producteurs. Il est prévu pas mal d'animations et d'activités, dont du yoga, initiation et dégustation de vin, bien entendu. Il y a également des danses occitanes, du massage sur chaise, enfin pas mal d'activités en fait qui vont animer les fins de journée. Donc c'est vraiment un week-end qui allie sport, aventure, découverte et c'est l'occasion de faire connaître à un public plus jeune, hein, 25-40 ans, nos appellations viticoles et donc il y aura aussi des initiations à la dégustation qui seront organisées.
1: 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Vous pouvez même gagner des places d'une valeur de 150 euros en envoyant un mail à redaction.kelus@cfmradio.fr.
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0: Kingfisher, The Blade. Sur CFM Radio, on vous amènera avec nous du côté de l'Aveyron pour préparer la fête de la Saint-Bourou de ce week-end de Pentecôte. C'est du côté de Marcillac en Aveyron, donc c'est notre prochain coup de projecteur. Mais pour tout de suite, c'est Ocno Popchino, puisqu'il est l'invité du PCV de Rémi toute cette semaine, et que le PCV c'est maintenant.
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5: Allô, Ocno Popchino, bonjour.
3: Bonjour.
5: Merci d'être avec nous sur CFM Radio. Vous qui êtes tant habitué aux grands médias, merci d'accepter déjà au passage de parler sur un média alternatif, une radio associative. Et on pourrait commencer par là, tiens. C'est quoi pour vous parler sur un média local comme une radio associative, comme CFM Radio, Ocno Popchino ?
3: Je ne fais aucune différence. Comme on dit, il n'y a pas de petite monnaie. Pour moi, il n'y a pas de petits médias tant qu'on parle à quelqu'un. Voilà, vraiment. Vous savez, lorsque vous êtes sur un média, il n'y a rien qui puisse vous préciser le nombre de personnes qui vous écoutent ou qui vous écouteront. Donc, c'est quelque chose de totalement abstrait. Le plus important étant que le message arrive à destination.
5: Alors, on discute autour de votre dernier album, La Hauteur de la Lune, un album qui parle d'amour ou de manque d'amour?
3: Pour moi, lorsqu'on parle d'amour, comme on ne sait pas en parler, on parle surtout, on évoque ou on exprime surtout son manque ou son problème vis-à-vis de l'amour. Et donc, comment parler d'amour sans parler de son manque? Moi, j'essaye de dépasser ce discours en le célébrant, en l'honorant et en faisant part de l'importance et de la place qu'il a dans nos vies. Et en évitant de nous en plaindre, parce que les problèmes qu'on a avec l'amour ne sont pas dus à l'amour lui-même.
5: En tout cas, c'est le thème, évidemment, qui fait écrire des chansons et des poèmes depuis la nuit des temps. C'est peut-être le thème le plus abordé, évidemment, en littérature.
3: C'est une question essentielle.
5: Ouais.
3: On ne fait que parler d'amour, même lorsqu'on parle de n'importe quel sujet, on ne fait que parler d'amour, indirectement de toute façon.
5: Alors, on va écouter un premier morceau de l'album La Hauteur de la Lune. Bah tiens, justement, le titre qui a donné son nom à cet album, avec en featuring Vanessa Paradis, juste un mot dessus.
3: Ah ben, je dirais que Vanessa porte très bien son nom de famille.
5: À demain, Ocno Popchino.
3: Au revoir.

0: Visiteur de la Lune, voilà le titre qui a donné son nom à cet album d'Oxmo Puccino en featuring avec Vanessa Paradis. Oxmo Puccino, on le retrouve demain dans PCV.
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0: Gérard de Palmas, elle s'ennuie. Et avant The Libertines, c'est Charlotte Gardin. On vous amène avec nous en Aveyron, puisque c'est la fête de la Saint-Bourou, tout ce grand week-end de Pentecôte. C'est du côté de Marcillac. Je ne cherche pas dans le calendrier. Bourou, c'est pas un canonisé, même si les occasions de boire un canon seront nombreuses pendant 3 jours sur le territoire du vin rouge aveyronnais. Coup de projecteur tout de suite de David Dumont, CFM Rodez.
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2: Dégustation de vin, concerts, grands et bons repas, défilés traditionnels. Marcillac-Vallon sera en fête là pendant les 3 jours du week-end de la Pentecôte. C'est la Saint-Bourou, c'est organisé par les chansonneries du même nom, une confrérie de vignerons. Et pour l'explication sur Bourou, c'est un nom, pas un prénom. Patrice Lemou, grand maître, comme on dit, de les chansonneries de Saint-Bourou.
3: Bourou, c'est le bourgeon en occitan, vous le savez sans doute. Alors bourgeon a double sens d'ailleurs, puisque le bourgeon, c'est à la fois, bien sûr, dans un pays viticole, le bourgeon de la vigne. Donc quelque part, à cette période, donc fin mai, début juin, à la Pentecôte, on voit un petit peu déjà les bourgeons où ils en sont, et on a déjà la promesse de la récolte. Donc on peut se permettre de les rebénir une fois de plus pour s'assurer quand même une très bonne récolte. Oui. Et puis les bourgeons, c'est aussi l'avenir de la population locale, c'est la jeunesse. Donc c'est les enfants quelque part, et qui ont aussi leur part de bénédiction ce jour-là.
2: Là, le vin, ça se présente bien. Vous parlez de bourgeons, ils sont beaux, ils sont machin.
3: Ah ouais, cette année, c'est assez exceptionnel.
2: Ah ouais.
3: Pour le moment, c'est très bien. Ça a échappé.
2: Il n'y a pas eu trop de grêle.
3: La grêle, elle est à venir, malheureusement. On a échappé au gel, c'est déjà beaucoup.
2: C'est vrai. Voilà. Ouais, là, au début,
3: il y a eu une très bonne taille. Très bon. Les bourgeons sont très beaux. On croise les doigts. D'ailleurs, on en arborera quelques-uns, puisque sur la tenue de les chansonneries, le jour de Saint-Bourou, quand même, on met un bourgeon de raisin accroché à notre robe. Voilà.
2: Et ça sera à voir notamment lundi matin à l'occasion d'un défilé à Marcillac-Vallon. Toutes les animations et le programme complet, très complet d'ailleurs, de l'événement des 3 journées, c'est à retrouver sur le site de la confrérie. Vous tapez Saint-Bourou, BOU20U.fr.
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1: On reste ensemble jusqu'à 16h en musique avec The Mamas and Papas, Beck ou Hervé pour tout de suite. Et à partir de 16h, c'est Gilles qui prendra ma place. Et vous serez ensemble en musique et en coup de projecteur sur les actualités de nos départements, le Tarn, le Tarn-et-Garonne, le Lot et l'Aveyron, jusqu'à 18h, jusqu'au magazine d'actualité locale. Bon après-midi, tout ira mieux demain, voici Hervé.

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2: Madame, monsieur, il est 16h. Salut, c'est Gilles.
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2: Je suis ravi, vous aussi d'ailleurs, hein. Côté météo, bien écoutez, ça va en s'arrangeant. On en a environ pour 6 ou 7 jours de beau temps. On va prendre. On va parler sport et musique en cette fin d'après-midi avec deux coups de projecteur. D'abord dans le Tarn, où on parlera de la 25e édition du Brassec X-Rock. C'est un rendez-vous devenu incontournable pour les passionnés de VTT. Et puis du côté de Montauban, eh bien là, on a un changement d'ambiance avec un rendez-vous plus artistique avec la talentueuse chanteuse Mathilde Limal qui se produira prochainement sur la scène du théâtre Olympe de Gouges à Montauban. Musique, César, Liberta, bel après-midi.
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0: Deportivo Revolution Venco sur CFM Radio. Est-ce que vous connaissez Brassac dans le Tarn? Eh bien là-bas, le vélo va faire vibrer tout un territoire ce week-end. Des champions de France d'enduro, puis aux enfants andrésiennes, en passant même par les randonnées gourmandes et puis les descentes spectaculaires dans les rues du village. Je parle de la 25e édition du Brassac X-Crox, qui promet donc du spectacle et de l'ambiance dans le Tarn. On développe dans quelques minutes après Michael Sembello dans un instant, suivi de 47 terres. Passez une belle après-midi sur CFM Radio.
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0: 47 heures superstar sur CFM Radio. Je vous parlais il y a quelques instants de la 25e édition du Brassac X-Cross, ce week-end un Brassac dans le Tarn, donc, avec les championnats de France d'enduro VTT et VTT AE, mais aussi des animations pour tous les âges et tous les niveaux. Eh bien, c'est le focus de Jérôme de CFM Lacaune. C'est maintenant.
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2: Ce week-end du 22 au 24 mai, c'est la 25e édition du Brassac X-Cross dans le Tarn. Il accueille cette année le championnat de France d'enduro VTT et VTT AE. Un large programme festif et tout public est aussi de la partie. Michael Roanet, président du Brassac Lacaune VTT Club.
3: On va fêter un quart de siècle d'organisation avec quasiment la même équipe depuis le départ. Une belle équipe de bénévoles passionnés. Et cette année, en plus, on va avoir les championnats de France, donc c'est encore une fois une belle récompense et surtout un super plateau sportif qui va nous attendre. Le public pourra se régaler, c'est en plus totalement gratuit pour apprécier le spectacle au bord des chemins. La petite nouveauté depuis l'an passé, c'est la course de Drésienne sur le pump track. Donc à partir de deux ans et demi, déjà on peut se prêter au jeu. On a aussi la pancarte gourmande qui passera par la Cône. Elle va faire tout le tour du Pays Brassagais, des monts de la Cône, avec des haltes gourmandes. Donc l'idée, c'est vraiment de pouvoir en avoir pour tous les goûts. C'est pour ça qu'on dit du VTT, mais pas que. C'est la fête du vélo au sens large.
2: Le Brassac au drift aussi qui revient, ça va un petit peu crisser, chauffer un petit peu au niveau des pneus, c'est ça?
3: C'est ça, c'est une petite ambiance festive une nouvelle fois au centre du village. Et c'est une course qu'on n'a pas fait depuis 2017. Donc ça va être le retour de faire un petit tour là de 500 mètres. Et chaque fois, c'est à élimination. Et c'est celui qui rentre le premier dans le Grand Café qui passe le tour suivant jusqu'à la finale. Donc c'est l'histoire de se mettre à une jambe pour le week-end, puisqu'après, ça va être quand même une épreuve beaucoup plus sérieuse qui implique des reconnaissances dès le vendredi. Et je peux vous rappeler aussi que le podium de 2024, c'est que les champions de France à Brassac sont venus quelques mois après champion du monde. Donc on va essayer de réitérer pourquoi pas cette belle histoire.
2: Au total, il y aura 8 spéciales tout le week-end. La remise des trophées du championnat de France se tient ce dimanche à 17h, place de la mairie. Tout le programme est à retrouver sur la page Facebook du Brassac X-Cross.
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C'est sympa, ça donne la badonne, ça donne envie de, bah, écoutez, de faire des bisous à tout le monde. Hein, c'était Claire Rosencrantz City. Vous aimez? Bah, écoutez, moi aussi, ça tombe bien. Une voix sensible, une présence lumineuse et puis un univers. Hein, franchement, entre chansons françaises et émotions, à fleur de peau, j'ai nommé la chanteuse Mathilde Limal, que CFM Cahors avait reçue il y a à peu près un an pour son récital au domaine de ces gars-là. Eh bien, Mathilde Limal, récidive, elle sera en concert sur la scène du théâtre Olympe de Gouges de Montauban. On voit tout ça dans quelques minutes avec le prochain coup de projecteur de CFM Montauban Musique et on se retrouve un petit peu plus tard.

0: Turnstile I Care sur CFM Radio. La chanteuse Mathilde Limal se produira ce soir sur la scène du théâtre L'Homme de Gouges à Montauban. L'artiste viendra partager son univers musical qui mêle chansons françaises, des textes intimistes et des influences contemporaines, toujours avec beaucoup de sensibilité. Elle est connue pour sa voix délicate et ses interprétations habitées. Mathilde Limal ce soir au théâtre L'Homme de Gouges. Elle sort au micro de CFM Montauban dans quelques minutes. Eagle Eye Cherry, suivi de Joseph Chedid. Passez une belle après-midi sur CFM Radio.
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0: 19 chez Did appelle la chance sur CFM Radio. Il y a à peu près un an, Mathilde Limal était au micro de CFM Cahors hein, pour son récital au domaine de Séguéla. Eh bien, elle récidive Mathilde ce soir au théâtre L'Homme de Gouges à Montauban. Elle est au micro de Rémi Torel à CFM Montauban.
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2: Ce soir à 19h au théâtre Olympe de Gouges, la chanteuse Mathilde Limal se produit avec son nouveau spectacle. Accompagnée au piano par Emmanuel Leroy et à l'alto par Maria Zaharia, Mathilde Limal est actuellement en résidence création au théâtre Olympe de Gouges. Les petits rendez-vous du théâtre, c'est un concert où tout le monde s'installe sur scène et qui se conclut par un apéritif où artistes et public entrent en dialogue.
3: Là, c'est une nouvelle chanson qui est née il y a 2 jours. Et comme on est un peu fou, on s'est dit qu'on allait la ajouter au répertoire. Et elle s'appelle Beauté, donc on ne pouvait pas ne pas la mettre. Alors, nouveau répertoire. Année Lumière, nouveau spectacle qui vient... contrer les trous noirs, ou en tout cas les sentir pour encore mieux infuser la lumière. Mmh. Et nouveaux arrivants, même ça c'est encore mieux, sur le set, Emmanuel Leroy au piano et au clavier, et puis toujours mon éternel acolyte, Maria Zaharia à l'alto.
4: Un pied sur terre, l'autre en plein ciel.
3: Tout le monde est sur scène, mmh. à 2 mètres du public. C'est intimidant pour les deux parties, mmh. mais on a hâte.

0: petit rendez-vous du théâtre avec Mathilde Limal, c'est ce soir, dès 19h, au Théâtre Olympe de Gouges. Tarif unique, 10 euros.
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1: Prenons connaissance de l'actu 17h, Elsa Ruhr.
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1: Bonsoir Elsa.
3: Bonsoir, bonsoir à tous. Le gouvernement veut faire plus d'économies que les 6 milliards d'euros prévus. Annonce du Premier ministre à l'Assemblée cet après-midi. Sébastien Lecornu dit envisager de revoir les gels de crédit pour compenser l'impact de la guerre au Moyen-Orient. Il s'exprimera jeudi sur les conséquences économiques de ce conflit. Et le Premier ministre s'apprête à recevoir le ministre de la Défense des Émirats Arabes Unis. Entretien à Matignon. La France avait condamné hier les frappes qui avaient visé une centrale nucléaire dans ce pays dimanche dernier. Des drones avaient déclenché un incendie près du site. Selon les Émirats, ils venaient d'Irak. Dans l'actu également, un enfant de moins de 10 ans va passer le bac cette année. C'est ce qu'indique le ministre de l'Éducation. Et Édouard Geffray dit aussi ne pas être sûr que ce soit une bonne chose d'inscrire son enfant au bac aussi jeune. Le ministre veut travailler sur l'instauration d'un âge plancher pour pouvoir être candidat. Notez que la première épreuve du bac professionnel a lieu dès demain. Pour les filières générales et technologiques, ce sera le 15 juin prochain. Les animateurs parisiens dénoncent un climat de suspicion généralisé. Ils sont en grève depuis une semaine et ils ont manifesté cet après-midi jusqu'à l'hôtel de ville. De son côté, la mairie de Paris a lancé hier une convention citoyenne sur la protection et les temps de l'enfant à l'école. Elle devra aboutir d'ici fin juin à des propositions concrètes. Encourager les femmes à parler, même des dizaines d'années après, c'est la position de la porte-parole du gouvernement au sujet de l'affaire Patrick Bruel. Maud Bréjon interrogée sur France 2, l'avocat de Flavie Flamand assure elle avoir été contactée par d'autres victimes du chanteur et indique que de nouvelles plaintes pour viol seront déposées dans les jours qui viennent. Enfin, si vous déclarez vos revenus en version papier, c'est le dernier jour pour s'en occuper. Pour la déclaration des impôts en ligne, la date limite dépend de votre département de résidence. Cela varie entre le 21 mai et le 4 juin et ce sera donc dès ce jeudi soir pour les habitants des départements 01 jusqu'à 19. Et c'est la fin de ce rendez-vous d'information. Très bonne fin d'après-midi.
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Harry Styles, American Girls, sur CFM Radio. Elles ont un peu d'embonpoint, les fans, les American Girls. Non, mais si, quand même, elles ont un petit peu d'embonpoint. Oui, d'accord, il y en a des jolies. Allez, restez avec nous, c'est Gilles au micro jusqu'à 18h. Dans le Tarn, je parlerai de l'emploi dans le tourisme, et dans le Tarn également, on parlera de la, comment dire, des circuits courts agricoles qui progressent de plus en plus. Après Stéphane, nouveau départ, bel après-midi.

0: Allez, deux infos, une dans le Tarn, une dans le Tarn, car on a commencé par le Tarn. Sachez que près d'un emploi touristique sur trois est directement lié au patrimoine culturel et aux festivals locaux. Par exemple, des événements comme les festivals occitans, les rendez-vous musicaux d'Albi ou les manifestations autour du pastel, eh bien, participent au développement économique du territoire tout en valorisant l'identité tarnaise. Un emploi touristique sur trois, c'est pas mal quand même. Et puis dans le Tarn-et-Garonne, eh bien, sachez que le Tarn-et-Garonne, écoutez bien, fait partie des départements d'Occitanie où les circuits courts agricoles ont le plus progressé. Environ 35% des producteurs ont engagé en 10 ans. Marché de producteurs, tourisme gourmand et valorisation des savoir-faire locaux qui renforcent aujourd'hui l'attractivité des villages et soutiennent l'économie rurale, sans oublier bien sûr CFM Radio avec l'émission Qu'est-ce qu'on déguste, l'émission bimensuelle animée par Rémi Torella. On se retrouve en musique dans quelques instants. Belle après-midi sur CFM Radio.
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Marguerite, les filles, les meufs sur CFM Radio. Je suis ravi de vous accompagner, c'est Gilles, jusqu'à 18h. On va parler également de l'Aveyron, on va mettre l'Aveyron à l'honneur, encore une fois avec le tourisme. Sachez qu'en Aveyron, plus de 60% des nuitées touristiques sont liées au tourisme de nature et de patrimoine, tu m'étonnes. C'est un si beau département, l'Aveyron, entre les bastides, les grands espaces de l'Aubrac et puis les villages classés, bien sûr. Eh bien, l'Aveyron a su transformer son identité rurale vraiment en véritable moteur de développement local. Bravo l'Aveyron. Franz Ferdinand de Follen, bel après-midi.

0: Ah, il y a longtemps qu'on ne l'avait pas entendu, hein, mais c'est toujours un grand plaisir de le retrouver. Lenny Kravitz, Lady, sur CFM Radio. Dans 25 minutes, votre flash de fin de journée, puis ensuite hein, toute l'info locale qui vous intéresse, soit dans l'Hot, le Tarn-et-Garonne, le Tarn, nous la verrons, avec le magazine de votre choix. 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

La famille Souchon, j'allais dire. Ben oui, c'est Alain Souchon et ses deux fils hein, réunis pour cette chanson, cette reprise, L'amour à la machine, sur CFM Radio. Quant à lui, Oxmo Puccino, cette figure incontestable, incontournable hein, du rap français, eh bien, il sera au micro de Rémi Torella dans PCV dans 7 minutes. Deluxe et Elephants, belle fin d'après-midi.

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4: Allô, Oxmo Puccino, bonjour.
5: Bonjour.
4: Merci d'être là dans PCV cette semaine. La hauteur de la lune, c'est l'album autour duquel on discute. Un album avec de nombreuses collaborations, de Vanessa Paradis à MC Solar, en passant par Jossman ou Thury. C'était une volonté, ça, une envie d'avoir comme ça des collabs sur cet album?
5: Bah, c'était nécessaire. Je veux dire, quand des chansons appellent des artistes qui vont remplir une case que je ne peux faire, car je n'ai pas le talent qu'ils ont, et ben ça ne peut qu'envier ma chanson, et donc je fais appel à eux, et je ne rate jamais le message que me passe la chanson. Là, c'est pour moi, c'est parce qu'il y a beaucoup d'artistes avec qui je prends plaisir à collaborer, mais la chanson m'en demande un en particulier. Voilà, et donc c'est celui-là que je vais chercher.
4: Et cette chanson, elle est écrite en pensant, par exemple, on va écouter aujourd'hui Ne pas m'aimer avec MC Solar. Est-ce qu'au moment de l'écriture, c'est en pensant à MC Solar ou
5: Tout à fait. Ouais. Sur ce sujet, ça va parler comme une évidence. Vous savez, j'ai une centaine de pages de notes, d'idées, et lorsque je suis à court, ce qui m'arrive assez rarement, je creuse dedans et me tombe la phrase qu'il fallait au moment où j'en ai besoin. Et donc, lorsqu'il fallait trouver ce titre avec Solar, qui est quand même un titre attendu, il fallait pas que je me loupe. Et donc, quand ce titre m'est arrivé, je me suis dit, évidemment, comment ne pas aimer Solar?
4: Vous dites, faut pas que je me loupe, ça veut dire que ça vous met un peu de la pression aussi de travailler.
5: Bah oui, parce que vous pouvez rater une rencontre. Ouais. Vous pouvez rater une rencontre. C'est-à-dire que vous vous retrouvez avec un artiste que vous adorez et le morceau que vous faites ensemble n'est pas à la hauteur. Et c'est très dommage. C'est inavouable. Mais c'est très dommage quand ça arrive. Ça m'arrive très rarement. Mais quand ça arrive, bah, c'est un morceau qu'on préfère oublier.
4: Bon, ben là, c'est pas le cas. Le titre, c'est Ne pas m'aimer, extrait de La hauteur de la lune, en featuring avec MC Solar. On se retrouve demain. Salut, Oxmo Puccino.
5: Au revoir.
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0: Mémé en featuring avec MC Solar, extrait de l'album La Hauteur de la Lune d'Oxmo Puccino. Oxmo Puccino est notre invité dans PCV cette semaine.
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1: 18h, le flash de fin de journée. Elsa Ruot, bonsoir Elsa.
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3: Bonsoir à tous. Un conflit qui dure au Moyen-Orient et des prix toujours plus hauts pour les carburants. De nouvelles mesures doivent être dévoilées ce jeudi par le gouvernement. Et en attendant, le Premier ministre assure vouloir soutenir les secteurs les plus touchés. Sébastien Lecornu, interrogé cet après-midi à l'Assemblée sur la réponse de l'État face à cette crise énergétique, notamment pour les agriculteurs, les pêcheurs ou encore les artisans.
4: L'État répond évidemment qu'on n'abandonnera aucun des métiers que vous avez listés dans votre question au gouvernement, et pour cause, parce que c'est la philosophie de notre accompagnement depuis le début, qui est un accompagnement à l'activité. Malheureusement, nous le voyons, sous une forme ou sous une autre, cela va durer. Les guerres hybrides ou malheureusement les guerres plus directes vont se multiplier. À chaque crise, ce sont toujours les mêmes qui paient. Tous les scénarios sont sur la table sur le terrain géopolitique, et je veux le dire à travers vous aux Françaises et aux Français, malheureusement, la reprise des combats. Et de cela, évidemment, il faut nous y préparer.
3: Et Sébastien Lecornu annonce aussi vouloir faire plus d'économies que les 6 milliards d'euros prévus pour compenser l'impact de la guerre au Moyen-Orient. À l'Assemblée, encore le projet de loi d'urgence agricole. Les discussions débutent aujourd'hui. Elles doivent durer jusqu'au 29 mai pour ce texte qui veut tenter de répondre à la crise du secteur. La ministre de la Culture regrette la réponse disproportionnée du patron de Canal+. Réaction de Catherine Pégard après cette menace d'un boycott des signataires d'une tribune contre l'influence de Vincent Bolloré dans le cinéma français. La polémique prend de l'ampleur en plein Festival de Cannes. Le collectif Zappé Bolloré lui indique avoir reçu de nombreux soutiens de solidarité avec désormais plus de 2000 signataires. Et pendant ce temps, la compétition officielle se poursuit sur la croisette avec le très attendu film de Pedro Almodovar présenté aujourd'hui, Autofiction. Il sortira en France en salle demain. Du foot pour finir, et Cristiano Ronaldo va bien participer à son 6e mondial cet été. L'attaquant portugais de 41 ans est retenu avec sa sélection nationale. Notez que 4 Parisiens sont également sélectionnés avec le Portugal. Bonne fin de journée.
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0: et à tous, merci d'être avec nous. Dans ce mag, on vous proposera de faire le détour par Saint-Antonin-Nobleval, dans la galerie de la mairie qui accueille jusqu'à ce lundi l'exposition des enluminures et cartographies narratives, une exposition des créations graphiques de Claude Armel et de Claire Bonafé, des peintures en résonance, une double exposition donc initiée par la Société des Amis du Vieux Saint-Antonin. On sera avec Claire Bonafé et Claude Armel dans ce mag, on sera aussi avec la présidente de la SAFSA pour vous détailler tout le programme de ce qui nous attend pour cet été, des conférences, des visites guidées, des visites du musée de Saint-Antonin de Nobleval. C'est tout ça, la Société des Amis du Vieux Saint-Antonin, et vous saurez tout dans ce mag juste après. Puisqu'on est mardi, la chronique des coups de cœur du réseau des médiathèques. On retrouve à Quélus, Victor Le Guénèque.
1: Bonjour et bienvenue sur les coups de cœur des médiathèques du QRGA. Aujourd'hui, on cause falaise, effondrement, prince et philo. Avec, tout d'abord, une BD de Bruno Duhamel, Jamais. BD en deux tomes qui nous propose l'histoire de Madeleine, 95 ans, qui habite Troménil, sur la côte d'Albâtre, en Normandie. Une côte de falaise grignotée par les éléments, c'est-à-dire la mer et le vent, qui viennent entamer d'un mètre par an les parois emportant les habitations. Le maire du village réussit tant bien que mal à évacuer tous les habitants. Tous, sauf une, Madeleine, qui résiste encore et toujours à l'autorité municipale. Madeleine refuse de voir le danger. Faut dire, elle est aveugle. Une mamie désarmante, mais armée et au caractère bien trempé, qui s'engage alors dans une guerre de territoire avec un maire de moins en moins patient. Avec un dessin aéré et doux et des dialogues jouissifs, Duhamel charme ses lecteurs dès la première page. Les personnages, plus qu'expressifs et au comportement tellement humain, empreints de mauvaise foi permanente et retranchés sur l'opposition, forcent le lecteur à se mettre à leur place. Ça donnerait presque envie d'habiter en Normandie. On a toujours le sourire aux lèvres sans s'empêcher d'être ému par le destin improbable de cette petite vieille, fatigante certes, mais attachante. Bref, mamie fait de la résistance, c'est beau et drôle, ça se lit d'une traite et Duhamel a su se renouveler avec un deuxième tome tout juste paru qui continue à faire rire jusqu'au bout. Une BD touchante et burlesque à lire avant l'effondrement. Et tout de suite, on enchaîne avec un documentaire, tout juste arrivé sur les réseaux des médiathèques. La philosophie du petit prince, sagesse, identité et bonheur, rien que ça. Gwendal Fossoy, l'auteur, nous propose de décrypter la portée philosophique du conte de Saint-Exupéry. Livre mythique et symbolique qu'ici on analyse avec l'aide des grands philosophes. On explore la morale, la vertu, le sens de la vie, l'absurde et l'humanisme en passant par la passion et la raison. Un livre donc passionnant et raisonné. Une écriture simple et accessible qui s'adresse à tout le monde. Une vulgarisation philosophique, une balade allégorique qui nous promène avec le petit prince dans toutes ses aventures. Et qui nous réinitie à la philosophie sobrement et facilement. On revisite tous les principes des grands philosophes avec douceur et limpidité. Gwendal Fossoy, spécialiste de pop culture, de philosophie et de mythologie, nous trimballe allègrement d'un principe à l'autre et on déambule tranquillement, page après page, dans cette analyse du plus génial des contes modernes. En bref, Gwendal Fossoy et Saint-Exupéry nous rappellent qu'on ne voit bien qu'avec le cœur, que l'essentiel est invisible pour les yeux, qu'il faut dépasser l'inertie ou la paresse morale et voir au-delà des apparences. À lire pour se réchauffer, avec de la musique douce et une tisane. Jamais de Bruno Duhamel et La philosophie du petit prince, deux œuvres joyeusement disponibles sur le réseau des médiathèques du QRGA. Bonne lecture et à bientôt.
0: Merci Victor Le Guénèque depuis la médiathèque de Quélus qu'on retrouve chaque semaine dans ses chroniques des coups de cœur du réseau des médiathèques que vous pouvez bien sûr retrouver en podcast sur le site cfmradio.fr.

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1: De retour dans ce mag, on vous propose de faire le détour par Saint-Antonin, Nobleval, où se tient en ce moment, dans la galerie de la mairie, une exposition initiée par la Société des Amis du Vieux Saint-Antonin, une exposition qui est à voir encore jusque ce lundi. Une exposition enluminure et cartographie narrative par Claude Armel et des expositions de peinture de Claire Bonafé. Ils sont avec nous aujourd'hui. Bonjour tous les deux.
2: Bonjour.
1: Et la présidente de la Société des Amis du Vieux Saint-Antonin, les invités, Marie-Dominique Heuss, bonjour.
3: Bonjour.
1: Alors on va commencer par parler de l'exposition qui se tient. Avant de détailler tout ce qui est organisé au quotidien par la SAFSA, on a une tripotée de conférences, de visites guidées, d'ateliers et encore d'autres expositions à venir cet été. Mais avant ça, donc les enluminures et cartographies narratives de Claude Armel sont basées donc sur la carte de Cassini.
2: Oui.
1: Qu'est-ce donc?
2: Ah oui, la carte de... Bah écoutez, j'ai croisé deux fois la carte de Cassini dans ma vie, enfin peut-être plus d'ailleurs, mais disons, il y a eu deux moments fondateurs. Il y a un premier où j'ai, entre 13 et 15 ans, mes parents avaient déménagé dans un village où je connaissais personne. Donc je suis devenu, on était logé à l'étroit, j'étais dans une famille nombreuse, donc j'avais une curiosité pour l'extérieur. Et j'avais besoin de comprendre dans quel espace nouveau j'étais, et je grimpais aux arbres et je montais dans les clochers. Et en fait, j'ai compris plus tard que je travaillais comme les cartographes du 18e, c'est-à-dire comme les Cassini, voilà. Parce que les Cassini ont dessiné cette première carte. Exhaustive de la France, sur une base géométrique approchant encore d'assez loin quand même la précision des cartes d'aujourd'hui, mais quand même déjà sur une base mathématique assez sérieuse.
1: Et dans cette exposition, vous vous basez donc sur ces cartes avec un travail de couleurs et des facéties graphiques, hein, telles qu'on peut le voir sur le site de la SAFSA. C'est-à-dire que vous proposez une cartographie humaine aussi. Vous proposez des petites anecdotes basées donc sur ces cartes qui représentent géographiquement votre espace à vous.
2: Et oui, parce que j'ai croisé ensuite la vraie carte de Cassini. Après avoir travaillé comme eux, j'ai croisé la vraie carte de Cassini. Et par une chance incroyable, tout à fait par hasard, dans une salle de vente, j'ai pu acquérir l'ensemble des tirages de l'époque de la carte de Cassini. Et j'ai commencé depuis longtemps à faire des petits bricolages, des cartes de vœux, des choses comme ça, avec ce fond de carte. Claire, par exemple, a reçu des vœux où il y avait, où on voyait sa maison à peine. Et donc, il y a 3 ans, il y a 3-4 ans, en revenant d'un séjour à Bréa, j'ai commencé un chantier tout à fait nouveau. Alors, c'était pour remercier quelqu'un qui m'avait prêté une maison au bord de la mer à Bréa. Et c'était une démarche très importante, parce que j'atteignais un âge où remercier les gens que j'avais croisés dans ma vie et qui m'avaient ouvert des espaces nouveaux devenait une sorte d'impératif assez important. Parce que, bon, j'ai 83 ans, donc il y a un moment, on se dit, si on veut mourir en paix, voilà. Et en faisant ça, d'ailleurs, il y a un souvenir cinématographique qui me revient souvent.
1: Alors non, avant ce souvenir, j'aimerais bien qu'on continue sur l'exposition, justement. L'exposition, vous nous parlez de votre parcours, de vos envies, c'est-à-dire de partager à ceux que vous connaissez, à ceux que vous voulez remercier, partager des anecdotes basées donc sur ces cartes-là, votre passion
2: pour
1: la géographie, la cartographie revient.
2: Oui, toutes ces cartes, si vous voulez, je les enlumine sur des espaces où j'ai vécu, où j'ai rencontré des gens, où j'ai travaillé un peu. Et donc, c'est l'occasion un peu de raconter un peu ma vie, mais aussi de remercier les gens que j'ai croisés et de raconter des bouts de savoir que m'ont appris ces espaces ou cette carte. Et donc, j'ai bâti une narration autour. Mais fondamentalement, surtout la première démarche, c'est l'enluminure. Hein.
1: Alors l'enluminure, c'est-à-dire à la main, vous dessinez à la main.
2: Non, je dessine pas à la main, je dessine parce que je commence à trembler un peu, et donc je dessine à l'ordinateur, voilà. Mais je, si vous voulez, je travaille comme les imagiers d'Épinal. Vous savez, les imagiers d'Épinal, il y avait un dessin en noir et blanc, donc c'est le scan de la carte de Cassini, et il dessinait tout ce qui devait être coloré, c'était gravé sur bois, et c'était surimprimé, sur impression, sur la gravure en noir et blanc, voilà. Et je fais cette chose, je le fais pas sur bois, je le fais sur ordinateur, mais tous les objets colorés, que je crée, je les dessine, quoi. Et ensuite, par transparence, les deux. Et ça donne une sorte de, ça met en lumière ces cartes, voilà. Ça les met en lumière parce que je fais un gros travail aussi de mise à jour quelquefois parce que la carte de Cassini, c'est 180 feuilles, hein, un peu comme les collections de cartes de l'IGN aujourd'hui, 180 feuilles, et à jonction de chaque feuille, c'est moins précis que sur les cartes IGN d'aujourd'hui, oui. Donc souvent, je suis obligé de mettre à jour, de redessiner un peu le fond de carte, tout ça.
1: Donc vous faites un travail de couleur avec des petites anecdotes de l'enluminure donc autour de ces cartes, et ces cartes qui seront donc exposées avec une trame narrative. C'est que des souvenirs, des choses un peu ponctuelles comme ça, où il y a un lien entre elles à part votre vie.
2: C'est un voyage dans mes souvenirs, mais aussi dans le un voyage un peu savant quand même, parce que ça arrive que je raconte des choses sur les territoires où j'ai compris des choses qui ne sont pas évidentes pour tout le monde. Moi, j'ai pris le temps de... Et puis, des fois, c'est la carte elle-même qui suscite ces histoires que je raconte. J'y apprends des choses aussi, parce que un des charmes des cartes, cette génération de cartes, c'est la toponymie, si vous voulez. C'est la toponymie qui est assez détaillée plus qu'aujourd'hui, hein. Et c'est aussi l'hydrographie, parce que j'ai toujours aimé les balades au bord de l'eau, j'ai rêvé d'être marin, tout ça, et donc quand j'étais gosse, hein, et donc l'hydrographie sur les cartes de Cassini, c'est une merveille, voilà. Elle est très détaillée. Sur les cartes contemporaines, on voit presque plus les rivières, hein, elles sont écrasées par les routes, les autoroutes, et sur la Cassini, il y a une clarté de l'hydrographie, du moindre ruisseau.
1: Et des bois, l'occupation du sol, des bois, et
2: donc ça permet de comparer aussi.
1: Ça permet de comparer, parce que non, on sait des cartes qui datent du 18e siècle. Est-ce que vous mettez en relation ce qui était au 18e et ce qui est maintenant?
2: Oui, ça m'arrive, oui, bien sûr. Ça m'arrive souvent dans les narrations, alors, hein, oui. De réfléchir comment le monde. Ça aide à réfléchir comment le monde a changé, si vous voulez, hein.
1: Enluminure et cartographie narrative. C'est votre exposition qui est donc à voir dans l'hôtel de ville de Saint-Antonin-Nobleval. Une exposition à voir jusqu'à lundi. Vous avez invité Claude Hermel, vous avez invité Claire Bonafé à exposer ses peintures, six tableaux, donc, qui sont aussi à y voir. Est-ce que vous pouvez nous présenter, Claire?
2: De Claire, bien sûr, oui, c'est une longue complicité avec Claire, parce que d'abord, la façon dont elle peint, et elle raconte et ses romans aussi. Et puis elle est la petite fille, l'arrière-petite-fille d'Amélie Calup, dont j'ai été l'inventeur du ministère de la Culture. C'est un peu exagéré, hein, je sais pas vraiment, je n'ai pas sorti de mon chapeau.
3: C'est le terme consacré.
2: Je l'ai exposé pour la première fois. Donc on s'est rencontrés d'abord, si vous voulez, autour d'Amélie Calup.
1: Et de la photo, donc, oui.
2: Et Claire, si vous voulez, il y a une sorte de magie entre ces tableaux et une bonne partie des visiteurs y est très sensible, comprend que entre ces tableaux qui représentent à la fois des paysages imaginaires et des envolées formidables, si vous voulez, il y a une complicité, quoi, entre ce que Claire a peint et l'exposition des enluminures.
3: J'ai beaucoup rêvé, moi aussi, sur les cartes, sur le désir d'ailleurs, imaginer l'ailleurs, imaginer les villes, les îles, les continents perdus ou très loin. Effectivement, je peins et je représente des lieux qui n'existent pas, mais que qui pourrait exister et aussi que je reconstruis à partir de souvenirs, parce que j'ai beaucoup voyagé et beaucoup dans le monde méditerranéen, et je me balade dans l'espace et le temps en faisant mes tableaux, exactement comme Claude se balade dans l'espace et le temps sur ses cartes. Voilà, c'est une invitation au voyage, une invitation à la rêverie de l'ailleurs et de sortir de son trou, si c'est possible.
1: Le trou, il est à Saint-Antonin-Noble-Val, en l'occurrence, pour voir donc vos deux expositions, tous les deux, Claire Bonafé et Claude Armel, sur une invitation donc de la Société des Amis du Vieux Saint-Antonin. Marie-Dominique, puisque vous êtes là,
3: que nous remercions chaleureusement.
1: Est-ce qu'on peut avoir un petit aperçu de ce qui se profile pour cet été, un petit peu, alors encore peut-être de nombreuses conférences que vous allez...
4: Oui, alors les conférences n'ont pas commencé. Les activités de l'été, elles ont commencé au mois de mars et elles vont se terminer fin octobre. Donc c'est un été très très long, mais ça nous convient parce que il ne s'agit pas uniquement de proposer des conférences en juillet-août. Ça peut être le cas à une époque, mais on s'est rendu compte que pour toucher à la fois les Saint-Antoninois les très nombreux estivants, c'était une bonne chose d'avoir une activité plus longue. Alors, je peux rappeler les principaux points forts de nos programmes depuis des années. Par exemple, le Salon d'art contemporain, qui est cette année à sa 49e année. L'an prochain, on fêtera les 50 ans de l'existence du Salon d'art contemporain, ce qui est quand même assez considérable, et qui sera de la mi-juillet à la mi-août. Bon, l'exposition de Claude et Claire qui a occupé tout le mois de mai. On a des conférences, on a 7 conférences cette année. Le programme sera sur notre site internet, mais il y en a une à la fin du mois de juin, sur la route touristique des Gorges de l'Aveyron, par Dominique Percher, qui est aussi un géographe et qui a beaucoup travaillé sur la période contemporaine de Saint-Antonin, puisque cette voie ferrée qui a été construite dans les années 1840, quelque chose comme ça, et qui a été supprimée en 1956.
3: 50.
4: Oui. Et a été remplacée en 1956 par la route. Et vraiment, là, il y a une proximité immédiate avec Claude, puisque vous ne l'avez pas dit, et lui non plus, mais on connaît très très bien Claude Armel à Saint-Antonin pour être l'auteur des Piquets de l'Aigle, qui est un livre absolument fondateur et remarquable sur les transformations de Saint-Antonin autour du chemin de fer. En quoi la création de cette ligne de chemin de fer a totalement, ou pas d'ailleurs, modifié la physionomie de Saint-Antonin. Enfin, il l'a modifié et en fait c'est une modification qui n'a pas été durable.
1: Des conférences sur des thèmes locaux, scientifique, culturel, alors, il y a vraiment de tout. Hein.
4: Alors il y a absolument de tout, c'est-à-dire qu'on essaie de faire un travail de veille sur ce qui est les recherches les plus récentes qui concernent Saint-Antonin. C'est pour ça, par exemple, qu'on aura au mois d'août un jeune docteur, un chercheur qui a soutenu sa thèse il y a quelques semaines, et qui a travaillé, lui, ce sera le 7 août, sur les transformations des agglomérations, des communes qui ont été créées au Moyen-Âge, puisqu'on est on sait beaucoup de choses sur la fondation des villes, et on sait peu de choses sur leur transformation. Donc lui a étudié la transformation, la morphologie, l'évolution, et je pense que ça va être une conférence passionnante, et là c'est vraiment un travail de recherche universitaire très important qui va pouvoir être vulgarisé auprès du public. D'autres conférences sont plutôt faites par des adhérents de la société. C'est le cas de Dominique Percher pour la route touristique. Au mois de juillet, il y aura une conférence sur les prisons à Saint-Antoine. Le 10 juillet, une conférence sur les prisons à Saint-Antoine avec Alus. Et là, c'est moi qui ai travaillé sur ce sujet.
3: Voilà, ça, j'ignorais qu'il y en ait eu.
4: Il y avait des prisons dans toutes les villes.
3: Alors,
4: oui. Et à Caylus, elle existe encore, la prison. C'est ça qui est extraordinaire.
1: Elle est à la mairie.
4: Elle est à la mairie. Et quand je l'ai découverte, Et je voulais ajouter qu'à partir de... Il y a deux autres événements qui sont importants. Enfin, des événements, des manifestations. À partir de la fin du mois de mai, on va reprendre les permanences de la Société des Amis qui se tiennent devant la Maison Romane à Saint-Antonin tous les samedis de 14h à 17h. C'est une occasion pour les adhérents de nous rencontrer, pour ceux qui ne connaissent pas la société, de venir la découvrir et de parler avec les adhérents qui sont là. Et aussi quelque chose qui est tout à fait important, c'est que depuis 3 ans maintenant, enfin c'est la 3e année cette année, on organise un été des visites du musée de Saint-Antonin, qui est un endroit extraordinaire parce que c'est l'occasion de rentrer dans la maison romane, qui est sinon fermée au public pour le moment. Le musée existe depuis le début du 20e siècle. Et il a deux aspects remarquables. D'abord, d'être logé dans ce bâtiment extraordinaire du XIIe siècle, qui est un des plus anciens bâtiments civils de France. Et aussi d'avoir des collections très étonnantes. Alors, des collections préhistoriques, tout à fait d'une valeur scientifique très importante. Des collections lapidaires, des sculptures du Moyen-Âge qui sont très touchantes. Ce sont des restes de l'ancienne abbaye de Saint-Antonin qui a été détruite au moment des guerres de religion. Et une collection ethnographique qui a peut-être moins de valeur scientifique, mais qui touche énormément la population, d'autant que très souvent ce sont des objets qui ont été donnés à la Société des Amis du Vieux Saint-Antonin par des Saint-Antoninois. Donc on a beaucoup d'objets de la vie quotidienne, on a une très belle collection d'objets de métier, tous les objets qui servaient aux tanneurs par exemple, aux tisserands, aux fabricants de chaussures, de sabots. Il y a aussi des belles serrures et des clés du XIVe siècle. Enfin, on a des collections tout à fait extraordinaires.
2: Les inventeurs aussi.
4: Et les inventeurs, bien sûr, dont la fameuse boîte noire de Rodolos, qui était un système de sécurité pour éviter les déraillements des trains et qui malheureusement n'a pas eu de succès commercial, alors que c'était une invention très puissante. Voilà. Donc, venez visiter le musée de Saint-Antonin les samedis après-midi à partir du mois de juin, parce que au mois de mai, il y a des travaux de réfection électrique.
1: Marie-Dominique Huss, vous êtes la présidente de la SAFSA, la Société des Amis du Vieux Saint-Antonin. Merci beaucoup.
4: Merci à vous.
1: Et vous aviez invité aujourd'hui Claude Armel et Claire Bonafé à nous parler de l'exposition qui se tient encore jusqu'à ce week-end à l'hôtel de ville de Saint-Antonin. Exposition enluminure et cartographie narrative et les expositions de peinture de Claire Bonafé. Un grand merci à tous les deux.
3: Merci à vous.
4: Merci.
1: Et merci à tous et à chacun de nous avoir suivis tout au long d'un mag qui sera rediffusé à 18h et à 21h et que vous pourrez réentendre en podcast sur notre site cfmradio.fr. Tout de suite, c'est les infos.
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5: Bonsoir à tous. Un conflit qui dure au Moyen-Orient et des prix toujours plus hauts pour les carburants. De nouvelles mesures doivent être dévoilées ce jeudi par le gouvernement. Et en attendant, le Premier ministre assure vouloir soutenir les secteurs les plus touchés. Sébastien Lecornu, interrogé cet après-midi à l'Assemblée sur la réponse de l'État face à cette crise énergétique, notamment pour les agriculteurs, les pêcheurs ou encore les artisans.
6: L'État répond évidemment qu'on n'abandonnera aucun des métiers que vous avez listés dans votre question au gouvernement, et pour cause, parce que c'est la philosophie de notre accompagnement depuis le début, qui est un accompagnement à l'activité. Malheureusement, nous le voyons, sous une forme ou sous une autre, cela va durer. Les guerres hybrides ou malheureusement les guerres plus directes vont se multiplier. À chaque crise, ce sont toujours les mêmes qui paient. Tous les scénarios sont sur la table sur le terrain géopolitique, et je veux le dire à travers vous aux Françaises et aux Français, malheureusement la reprise des combats. Et de cela, évidemment, il faut nous y préparer.
5: Et Sébastien Lecornu annonce aussi vouloir faire plus d'économies que les 6 milliards d'euros prévus pour compenser l'impact de la guerre au Moyen-Orient. À l'Assemblée, encore le projet de loi d'urgence agricole. Les discussions débutent aujourd'hui. Elles doivent durer jusqu'au 29 mai pour ce texte qui veut tenter de répondre à la crise du secteur. La ministre de la Culture regrette la réponse disproportionnée du patron de Canal+. Réaction de Catherine Pégard après cette menace d'un boycott des signataires d'une tribune contre l'influence de Vincent Bolloré dans le cinéma français. La polémique prend de l'ampleur en plein Festival de Cannes. Le collectif Zappé Bolloré lui indique avoir reçu de nombreux soutiens de solidarité avec désormais plus de 2000 signataires. Et pendant ce temps, la compétition officielle se poursuit sur la croisette avec le très attendu film de Pedro Almodovar présenté aujourd'hui, Autofiction. Il sortira en France en salle demain. Du foot pour finir, et Cristiano Ronaldo va bien participer à son 6e mondial cet été. L'attaquant portugais de 41 ans est retenu avec sa sélection nationale. Notez que 4 Parisiens sont également sélectionnés avec le Portugal. Bonne fin de journée.
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7: Madame, monsieur, bonjour. Rémi Thor est là avec vous pour la prochaine demi-heure. De la castagne et de l'amour dans le MAG aujourd'hui. De la castagne avec la grande soirée, la grande nuit de Edwin Van Os, 2e édition. C'est organisé ce samedi de 15h à minuit à Eurythmie. C'est organisé par le club de kickboxing de Montauban. On va en parler avec Abdelali Djebour. Et puis de l'amour donc et de la tendresse avec Mathilde Limal qui est sur scène au théâtre Olympe de Gouges ce soir à partir de 19h dans le cadre du dispositif Les Petits Rendez-vous du Théâtre. Le public comme les artistes se retrouvent sur scène et donc ce que je vous propose eh bien, c'est d'aller faire un petit rendez-vous comme ça, impromptu, une petite visite impromptue à Mathilde Limal et ses acolytes qui sont en train de répéter. On va aller les voir en pleine répétition, voir ce qu'ils sont en train de travailler, ce qu'ils vous proposeront ce soir sur la scène du Théâtre Olympe de Gouges à partir de 19h. C'est le MAG de CFM Montauban, ça commence en musique avec Liquid Flow.

0: J'ai le plaisir maintenant d'accueillir Abdelali Djebbour du club de kickboxing de Montauban. Il faut me rappeler le nom du club, pardon. Bonjour Abdelali.
1: Bonjour Rémi, comment ça va?
0: Ah ben ça va bien, merci. Le nom du club?
1: Alors le nom du club c'est Boxe Academy Route Infusion. Donc on est à Montauban, 875 Route de Molière.
0: Voilà. Et vous organisez la nuit d'Edwin Van Os. C'est la deuxième édition et c'est ce samedi 23 mai à Eurythmie. Est-ce que tu peux nous présenter cette soirée?
1: Oui, alors c'est la deuxième édition, comme tu as pu dire. Donc l'année dernière, ça a été au complexe Jacques Chirac. Donc cette année, on a changé, on le fait à la salle Eurythmie. C'est le 23 mai, comme tu as dit. Il y aura tous les pays, c'est un gala international. On va avoir le Portugal, l'Italie, l'Espagne, l'Allemagne aussi. Et voilà, c'est un gala qui se déroule ce samedi 23 mai à partir de 15h.
0: Voilà, de 15h à 24h, 25 combats, c'est ça?
1: C'est ça, alors il y a 25 combats. La plupart des combats, alors c'est des combats de filles, donc il y a 70% de la carte, c'est que des filles donc, qui vont boxer. On a voulu changer cette année de façon de travailler, donc on a mis en avant, on va dire, plus les filles.
0: Ouais.
1: Par rapport à l'année dernière. Et voilà, donc.
0: Surtout votre club, il se porte bien, puisqu'on avait interviewé une jeune fille de 14 ans qui est championne du monde déjà.
1: Oui, Maïlys. Alors, ouais. Maïlys qui va boxer du coup aussi. Donc,
0: ouais.
1: Oui, c'est une grande championne qui va avoir l'honneur de boxer aussi, du coup, avec toutes ces filles-là. Donc.
0: C'est quoi l'enjeu de cette nuit, Edwin Van Os, pour ceux qui viennent combattre? Est-ce qu'il y a des points à gagner dans les parcours qu'ils font
1: Alors oui, parce que c'est en collaboration avec l'Infusion, donc l'Infusion qui est une des plus grosses organisations mondiales, donc c'est assez prestigieux et c'est pour ça qu'aujourd'hui les boxeurs veulent boxer et on a des appels de partout, donc c'est Tarek Zaidi qui organise ça. Et il n'arrête pas d'avoir des appels parce que ça ne se fait pas tous les jours. C'est, on va dire, comme si on devait ramener l'UFC à Montauban.
0: Ah ouais, d'accord.
1: C'est un peu ça, l'image de l'Infusion en kickboxing.
0: Ok. Donc, il va y avoir du grand spectacle. Ça se passe sur la scène de Eurythmie. C'est mis comment? Vous faites un ring au milieu?
1: C'est ça, sur la scène, on va avoir un ring. Juste en bas, sur la première ligne, on va voir toutes les tables VIP et après les gradins.
0: D'accord, ok. Les règles du jeu, combien de temps dure un round, enfin un combat, tout ça?
1: Alors, il y aura, pour préciser, il y aura deux combats qui vont se dérouler en pancrace type MMA. Donc, ça va être des combats de 5 minutes. La plupart des combats, c'est des combats qui durent 3 fois 3 minutes.
0: D'accord.
1: Donc, c'est des 3 rounds de 3 minutes.
0: Ok, et on a des champions et des championnes qui vont se succéder sur la scène, là, ouais?
1: Oui, il y a pas mal, il y a surtout des championnes, donc comme je t'ai dit, il y a pas mal de filles, donc on a l'honneur déjà d'avoir Maïlys qui est grande championne. On a pas mal de filles qui sont du Portugal, qui ont été champions ISCA, champions IFMA, champions...
0: D'accord. Et Maïlys, par exemple, elle a la pression un peu, elle va se battre contre qui, là?
1: Alors Maïlys, elle va boxer une Espagnole. Elle a pas la pression, elle a jamais eu la pression. Maïlys, elle aime ça, donc non, c'est un peu de pression, mais c'est de la bonne pression. Quoi.
0: Ouais, mais quand même jouer à la maison, voilà.
1: Ouais. Non, ça va. Elle est motivée, elle s'est bien préparée, elle est prête à faire un grand show, quoi.
0: Ok. Alors pour le public, l'entrée c'est à partir de 15h, c'est ça?
1: C'est ça. L'ouverture des portes c'est à 15h et début des combats à 16h.
0: D'accord. Le prix de l'entrée?
1: Alors c'est 20 euros l'entrée. Maintenant on a le lien sur Eloasso en ligne et aussi non sur place. Il y aura la billetterie donc à partir de 15h.
0: Voilà, la nuit d'Edwin Van Os, deuxième édition ce samedi 23 mai à Eurythmie à Montauban. Merci Adélaïde Djebbour d'être venu en parler.
1: Merci à toi, Rémi.
0: Un plaisir, salut.

Superstition, Stevie Wonder sur CFM Radio. Allez, direction le Théâtre Olympe de Gouges, où se produit ce soir à 19h Mathilde Limal pour un concert un peu spécial, concert de fin de résidence, dans le cadre des petits rendez-vous du théâtre. Tout le monde est sur scène, le public y compris, pour assister à un concert de sortie de résidence. Et ben, cette résidence, on va aller s'il faut filer, si vous voulez bien, allez, suivez-moi. On va, pendant les répétitions, sur la scène.

0: Ah ouais.
1: Après, il y aura des gens qui vont chanter, mais là.
2: D'accord.
1: Là, on l'a fait. Là, je vous ai fait ça.
3: Salut.
1: Ça va?
3: Comment ça va?
1: Merci, hein.
3: Bah écoute,
4: tu as volé sur ton vélo.
2: Salut. Salut Emmanuel.
3: Rémi, enchanté.
5: Bonjour Rémi.
3: Comment ça va?
6: Ça fait plaisir.
7: Très bien.
2: D'accord.
3: Ça bosse?
1: Bah oui, nouvelle chanson, tu vois. On se répète ça à trois. Parce que mademoiselle, elle n'est pas à côté, donc quand on l'a, hop.
3: Eh ben écoute, on en parle alors de ce répertoire, ce nouveau répertoire du coup.
1: Ben oui, ouais. Ah, tu me... Ah, direct, ben, direct quoi, ben, ouais. Devant tout le monde là, comme ça.
3: Comme ça, ben ouais.
1: C'est très intimidant.
3: Mais non.
1: Alors, nouveau répertoire. Année Lumière, nouveau spectacle, qui vient contrer les trous noirs, ou en tout cas les sentir pour encore mieux infuser la lumière. Mmh. Et... nouveaux arrivants, même ça c'est encore mieux, sur le set, Emmanuel Leroy au piano et au clavier, et puis toujours mon éternel acolyte Maria Zaharia à l'alto.
3: Bon,
1: voilà.
3: Est-ce que le dispositif, parce que tu as déjà joué sur cette scène, mais dans l'autre sens, non?
1: Non,
3: c'était dans le même dispositif,
1: tous en scène. Petit rendez-vous, tout le monde est sur scène, à 2 mètres du public. C'est intimidant pour les deux parties, mais on a hâte. Mm-hmm. On a hâte. C'est demain soir. On vous attend.
3: Ouais.
1: Ouais.
3: Alors ça va être, parce que comme ça va être, là on enregistre pendant votre répétition, mais on va le diffuser demain, donc demain c'est ce soir. Donc c'est ce soir que
1: c'est
3: vous
1: ce
3: jouez.
1: Soir qu'on joue.
3: Ouais, c'est ce soir.
1: Oh là là, l'angoisse encore plus.
3: Ça va vite la radio.
1: Ouais, j'adore.
3: On n'était pas prêts. Vous bossez quoi particulièrement là?
1: Là, c'est une nouvelle chanson qui est née il y a 2 jours. Et comme on est un peu fou, on s'est dit qu'on allait la ajouter au répertoire. Et elle s'appelle Beauté. Donc on ne pouvait pas ne pas la mettre.
3: D'accord.
1: Ouais,
3: et le reste du répertoire, c'est déjà des choses qui existaient, que tu avais joué par exemple la dernière fois?
1: Il y a des hits. Les tubes de Mathilde Liman. Il y en a peut-être 3 ou 4 qu'on faisait sur Oz, le premier spectacle. Sinon, c'est tout renouvelé.
3: D'accord.
1: Ouais. Que des nouvelles chansons.
3: Je fais connaissance un peu avec le pianiste, tu veux bien? Hop. Alors, vous venez d'où?
2: Bonjour, je viens de Montcuq.
3: Ouais.
2: Voilà.
3: Et donc, la rencontre avec Mathilde?
2: Ah, ce fut une rencontre artistique et humaine. Oui. Je jouais en fait, je chante également.
3: D'accord.
2: Et je jouais sur un concert où elle était chargée de faire une chanson avec des femmes sur un défilé. Et un peu dans la panique au dernier moment, je l'ai accompagnée. Et on a continué de s'accompagner dans la vie ensuite.
3: D'accord.
2: Voilà.
3: Bon, et puis...
8: Bonjour.
3: Toujours au violon.
8: Toujours au violon alto.
3: Ouais.
8: Donc c'est toujours un plaisir de jouer avec Mathilde et maintenant avec Emmanuel qui a une magnifique voix aussi. Vous allez écouter demain, il chante merveilleusement ses textes et ses compositions. Et nous formons maintenant un trio.
1: Oui.
8: Trio d'amitié et trio de beauté, on espère. Donc on vous attend ce soir très nombreux.
3: C'est tous en scène.
1: C'est ça, mardi 19 à 19h, mais plus de 19 personnes. On vous attend.
3: Est-ce que, est-ce qu'il y a aussi un moment d'échange? Est-ce que le public, à ce moment-là, est friand de poser des questions à Mathilde Limal et à son équipe?
1: Avec plaisir, en fin de course, enchantée, avec plaisir, on peut se... Même je crois qu'il y a un petit pot qui est organisé. Enfin, l'année dernière, c'était comme ça, donc peut-être qu'on pourra se retrouver dans le hall et papoter. Et puis sur scène, préparez-vous à chanter.
3: Ah.
1: Bah oui, vous me connaissez maintenant.
2: Proximité, là.
1: Ouais, encore plus sur ce plateau commun.
3: Est-ce que vous me feriez un morceau rien pour moi?
1: Bien sûr, Rémi.
3: Hein? Il n'y a pas d'auditeur, il n'y a personne.
1: Allez,
3: y a
1: ça marche.
3: Allez, je me rassois dans le public, pile en face en fait. Donc on est sur la scène du Théâtre Olympe de Gouges. En face de moi, du coup, j'ai les fauteuils rouges du théâtre. Ce théâtre à l'italienne, vous savez, avec ses premier, deuxième et troisième étage, le poulailler qui est là-haut. Et en fait, c'est assez étonnant d'être public à ce moment-là parce qu'on est assis. Dans l'autre sens, voilà. Et Mathilde et ses acolytes jouent maintenant pour nous
9: une chanson qui s'appelle Ma chance.

0: Bravo, merci.
1: Merci.
0: Super.
1: Merci à vous.
0: Bon, je vous laisse bosser.
2: Allez, on laisse Mathilde Limal et ses musiciens sur la scène du théâtre Olympe de Gouges pour continuer les répétitions. Le concert, c'est bien ce soir. Hein. L'enregistrement là qu'on vient d'entendre, c'était hier après-midi. Mais le concert, c'est bien ce soir à 19h au théâtre Olympe de Gouges. Comme on a un petit peu de temps, je vous propose un titre enregistré avec une bonne qualité audio de ma concert. C'est bien ce soir. Hein. L'enregistrement là qu'on vient d'entendre, c'était hier après-midi. Mais le concert, c'est bien ce soir à 19h au théâtre Olympe de Gouges. Comme on a un petit peu de temps, je vous propose un

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2: Bonsoir à tous. Début du duel ce soir pour la montée ou le maintien en Ligue 2. Le Portugais Eulalio s'accroche à son maillot rose sur le Tour d'Italie et Alcaraz renonce à un nouveau tournoi du Grand Chelem. C'est l'actu sport du jour. Le foot, premier barrage ce soir pour la montée ou le maintien en Ligue 2. Rouen, qui a terminé 3e du championnat de national, reçoit Laval, le 16e de la Ligue 2. Le match retour se jouera chez les Mayennais dimanche prochain. En foot, toujours, Cristiano Ronaldo participera à son 6e mondial cet été. L'attaquant portugais de 41 ans est retenu avec sa sélection nationale. Un record de participation que pourrait égaler l'Argentin Lionel Messi. A noter que 4 Parisiens sont également retenus avec le Portugal: João Neves, Nuno Mendes, Vitinha et Gonçalo Ramos. Le cyclisme, après une journée de repos, la course a repris ses droits aujourd'hui sur le Tour d'Italie. Et c'est l'Italien Filippo Ganna qui a remporté cette 10e étape, un contre-la-montre individuel. Le Portugais Afonso Eulalio conserve la tête du général pour une poignée de secondes. Et puis l'Américain Artem Schmidt a lui remporté cet après-midi le Grand Prix des Hauts-de-France. En tennis, Diane Paris s'est qualifiée pour le 2e tour du tournoi de Strasbourg en battant l'Américaine Emma Raducanu. Et puis chez les hommes, Clément Tabur éliminé dès le 1er tour du tournoi de Genève et élimination aussi dès le 1er tour d'Arthur Géa, cette fois au tournoi de Hambourg. Carlos Alcaraz lui déclare aussi forfait pour Wimbledon. L'Espagnol ne défendra pas son titre à Roland-Garros qui débute ce dimanche et il ne participera pas non plus au tournoi londonien du 29 juin au 12 juillet. Le numéro 2 mondial n'est pas suffisamment remis de sa blessure au poignet. Le basket en NBA place à la finale de la conférence Est cette nuit. Première confrontation entre les New York Knicks et les Cleveland Cavaliers. Le rugby, le championnat de Pro D2 a fait un carton cette saison. La phase régulière vient de se terminer et les premiers barrages vont se jouer dès jeudi. La Ligue nationale de rugby vient de publier les chiffres de l'affluence. Plus d'1,5 million de spectateurs ont assisté à des rencontres de Pro D2 cette saison, soit 7% de plus que l'an passé, avec une moyenne de près de 6 400 spectateurs par rencontre. Bonne soirée.
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1: Bonsoir, bonsoir à tous. Un ultimatum de 2 à 3 jours. C'est l'avertissement lancé par Donald Trump à l'Iran au 81e jour du conflit au Moyen-Orient. Le président américain annonce qu'il reprendra ses frappes dans la semaine si aucun accord n'est trouvé. Il explique avoir annulé son offensive prévue aujourd'hui contre Téhéran, une heure seulement avant son lancement. L'armée iranienne, quant à elle, annonce qu'elle ouvrira de nouveaux fronts si les États-Unis reprennent leurs attaques.

0: Dans le même temps, le ministre de la Défense des Émirats Arabes Unis est à Matignon. Il s'entretient avec le Premier ministre Sébastien Lecornu. La France avait hier condamné les frappes qui avaient visé une centrale nucléaire dans ce pays dimanche. Et des drones avaient déclenché un incendie près du site. Et selon les Émirats, ils venaient d'Irak. Un conflit au Moyen-Orient qui pousse la France à renforcer sa défense. L'Assemblée nationale a adopté aujourd'hui la nouvelle version de programmation militaire jusqu'en 2030. Un texte qui prévoit 36 milliards d'euros supplémentaires pour les armées. Au total, 436 milliards d'euros de dépenses militaires sont prévues sur cette période. Dans l'actu également, l'inquiétude face au virus Ebola. Le patron de l'OMS, Organisation Mondiale de la Santé, se dit profondément préoccupé par l'ampleur et la rapidité de l'épidémie en République démocratique du Congo. Elle a déjà fait 131 morts et plus de 500 cas suspects. Malgré ça, le président congolais Félix Tshisekedi appelle la population au calme. Le télétravail a boosté la productivité en France. C'est la conclusion d'une étude de l'INSEE publiée aujourd'hui. D'après elle, le travail à la maison a entraîné une amélioration modeste mais réelle de la productivité du travail dans les entreprises qui l'ont maintenu après la période Covid. Un travail plus efficace dû en particulier à une autonomie plus importante et un environnement plus calme pour les salariés. Et puis le sport pour finir avec le tennis. Pendant que les qualifications se poursuivent à Roland-Garros avec 15 Français aujourd'hui, ça ne s'arrange pas pour Carlos Alcaraz, déjà forfait pour le tournoi parisien. L'Espagnol doit désormais renoncer à Wimbledon, toujours à cause de sa blessure au poignet. Voilà pour l'actu, je vous souhaite une très belle soirée.
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0: qui accueille jusqu'à ce lundi l'exposition des enluminures et cartographies narratives, une exposition des créations graphiques de Claude Armel et de Claire Bonafé, des peintures en résonance, une double exposition donc initiée par la Société des Amis du Vieux Saint-Antonin. On sera avec Claire Bonafé et Claude Armel dans ce mag, on sera aussi avec la présidente de la SAFSA pour vous détailler tout le programme de ce qui nous attend pour cet été, des conférences, des visites guidées, des visites du musée de Saint-Antonin de Noble-Val. C'est tout ça, la Société des Amis du Vieux Saint-Antonin, et vous saurez tout dans ce mag juste après. Puisqu'on est mardi, la chronique des coups de cœur du réseau des médiathèques. On retrouve Akelus, Victor Le Guénec.
1: Bonjour et bienvenue sur les coups de cœur des médiathèques du QVRGA. Aujourd'hui, on cause falaise, effondrement, prince et philo. Avec, tout d'abord, une BD de Bruno Duhamel, Jamais. BD en deux tomes qui nous propose l'histoire de Madeleine, 95 ans, qui habite Trouménil, sur la côte d'Albâtre, en Normandie. Une côte de falaise grignotée par les éléments, c'est-à-dire la mer et le vent, qui viennent entamer d'un mètre par an les parois emportant les habitations. Le maire du village réussit tant bien que mal à évacuer tous les habitants. Tous, sauf une, Madeleine, qui résiste encore et toujours à l'autorité municipale. Madeleine refuse de voir le danger. Faut dire, elle est aveugle. Une mamie désarmante, mais armée et au caractère bien trempé, qui s'engage alors dans une guerre de territoire avec un maire de moins en moins patient. Avec un dessin aéré et doux et des dialogues jouissifs, Duhamel charme ses lecteurs dès la première page. Les personnages, plus qu'expressifs et au comportement tellement humain, empreints de mauvaise foi permanente et retranchés sur l'opposition, forcent le lecteur à se mettre à leur place. Ça donnerait presque envie d'habiter en Normandie. On a toujours le sourire aux lèvres sans s'empêcher d'être ému par le destin improbable de cette petite vieille, fatigante certes, mais attachante. Bref, mamie fait de la résistance, c'est beau et drôle, ça se lit d'une traite et Duhamel a su se renouveler avec un deuxième tome tout juste paru qui continue à faire rire jusqu'au bout. Une BD touchante et burlesque à lire avant l'effondrement. Et tout de suite, on enchaîne avec un documentaire, tout juste arrivé sur les réseaux des médiathèques. La philosophie du petit prince, sagesse, identité et bonheur, rien que ça. Gwendal Fossoy, l'auteur, nous propose de décrypter la portée philosophique du conte de Saint-Exupéry. Livre mythique et symbolique qu'ici on analyse avec l'aide des grands philosophes. On explore la morale, la vertu, le sens de la vie, l'absurde et l'humanisme en passant par la passion et la raison. Un livre donc passionnant et raisonné. Une écriture simple et accessible qui s'adresse à tout le monde. Une vulgarisation philosophique, une balade allégorique qui nous promène avec le petit prince dans toutes ses aventures. Et qui nous réinitie à la philosophie sobrement et facilement. On revisite tous les principes des grands philosophes avec douceur et limpidité. Gwendal Fossoy, spécialiste de pop culture, de philosophie et de mythologie, nous trimballe allègrement d'un principe à l'autre et on déambule tranquillement, page après page, dans cette analyse du plus génial des contes modernes. En bref, Gwendal Fossoy et Saint-Exupéry nous rappellent qu'on ne voit bien qu'avec le cœur, que l'essentiel est invisible pour les yeux, qu'il faut dépasser l'inertie ou la paresse morale et voir au-delà des apparences. À lire pour se réchauffer, avec de la musique douce et une tisane. Jamais de Bruno Duhamel et La philosophie du petit prince, deux œuvres joyeusement disponibles sur le réseau des médiathèques du QRGA. Bonne lecture et à bientôt.
0: Merci Victor, Victor Le Guénec depuis la médiathèque de Keylus qu'on retrouve chaque semaine dans ses chroniques des coups de cœur du réseau des médiathèques que vous pouvez bien sûr retrouver en podcast sur le site cfmradio.fr.

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1: De retour dans ce mag, on vous propose de faire le détour par Saint-Antonin, Nobleval, où se tient en ce moment dans la galerie de la mairie une exposition initiée par la Société des Amis du Vieux Saint-Antonin, une exposition qui est à voir encore jusque ce lundi. Une exposition enluminure et cartographie narrative par Claude Armel et des expositions de peinture de Claire Bonafé. Ils sont avec nous aujourd'hui. Bonjour tous les deux.
2: Bonjour.
1: Et la présidente de la Société des Amis du Vieux Saint-Antonin, les invités, Marie-Dominique Heuss, bonjour.
3: Bonjour.
1: Alors, on va commencer par parler de l'exposition qui se tient avant de détailler tout ce qui est organisé au quotidien par la SAFSA. On a une tripotée de conférences, de visites guidées, d'ateliers et encore d'autres expositions à venir cet été. Mais avant ça, donc les enluminures et cartographies narratives de Claude Armel sont basées donc sur la carte de Cassini.
2: Oui.
1: Qu'est-ce donc?
2: Ah oui, la carte de... Bah écoutez, j'ai croisé deux fois la carte de Cassini dans ma vie, enfin peut-être plus d'ailleurs, mais disons, il y a eu deux moments fondateurs. Il y a un premier où j'ai, entre 13 et 15 ans, mes parents avaient déménagé dans un village où je connaissais personne. Donc je suis devenu, on était logé à l'étroit, j'étais dans une famille nombreuse, donc j'avais une curiosité pour l'extérieur. Et j'avais besoin de comprendre dans quel espace nouveau j'étais, et je grimpais aux arbres et je montais dans les clochers. Et en fait, j'ai compris plus tard que je travaillais comme les cartographes du 18e, c'est-à-dire comme les Cassini, voilà. Parce que les Cassini ont dessiné cette première carte.
1: Première carte,
2: exhaustive de la France, sur une base géométrique approchant encore d'assez loin quand même la précision des cartes d'aujourd'hui, mais quand même déjà sur une base mathématique assez sérieuse.
1: Et dans cette exposition, vous vous basez donc sur ces cartes avec un travail de couleurs et des facéties graphiques, hein, telles qu'on peut le voir sur le site de la SAFSA. C'est-à-dire que vous proposez une cartographie humaine aussi. Vous proposez des petites anecdotes basées donc sur ces cartes qui représentent géographiquement votre espace à vous.
2: Et oui, parce que j'ai croisé ensuite la vraie carte de Cassini. Après avoir travaillé comme eux, j'ai croisé la vraie carte de Cassini. Et par une chance incroyable, tout à fait par hasard, dans une salle de vente, j'ai pu acquérir l'ensemble des tirages de l'époque de la carte de Cassini. Et j'ai commencé depuis longtemps à faire des petits bricolages, des cartes de vœux, des choses comme ça, avec ce fond de carte. Claire, par exemple, a reçu des vœux où il y avait, on voyait sa maison à peine. Et donc, et puis, il y a 3 ans, Il y a 3-4 ans, en revenant d'un séjour à Bréa, j'ai commencé un chantier tout à fait nouveau. Alors, c'était pour remercier quelqu'un qui m'avait prêté une maison au bord de la mer à Bréa. Et c'était une démarche très importante, parce que j'atteignais un âge où remercier les gens que j'avais croisés dans ma vie et qui m'avaient ouvert des espaces nouveaux devenait une sorte d'impératif assez important. Parce que, bon, j'ai 83 ans, donc il y a un moment, on se dit, si on veut mourir en paix, voilà. Et en faisant ça, d'ailleurs, il y a un souvenir cinématographique qui me revient souvent.
1: Alors non, avant ce souvenir, j'aimerais bien qu'on continue sur l'exposition, justement. L'exposition, oui. Vous nous parlez de votre parcours, de vos envies, c'est-à-dire de partager à ceux que vous connaissez, à ceux que vous voulez remercier, partager des anecdotes basées donc sur ces cartes-là, votre passion
2: pour parce que
1: la géographie, la cartographie revient.
2: Oui, toutes ces cartes, si vous voulez, je les enlumine sur des espaces où j'ai vécu, où j'ai rencontré des gens, où j'ai travaillé un peu. Et donc, c'est l'occasion un peu de raconter un peu ma vie, mais aussi de remercier les gens que j'ai croisés et de raconter des bouts de savoir que m'ont appris ces espaces ou cette carte. Et donc, j'ai bâti une narration autour. Mais fondamentalement, surtout la première démarche, c'est l'enluminure. Hein.
1: Alors l'enluminure, c'est-à-dire à la main, vous dessinez à la main?
2: Non, je dessine pas à la main, je dessine parce que je commence à trembler un peu, et donc je dessine à l'ordinateur, voilà. Mais si vous voulez, je travaille comme les imaginiers d'Épinal. vous savez, les Imagiers d'Épinal, il y avait un dessin en noir et blanc, donc c'est le scan de la carte de Cassini, et il dessinait tout ce qui devait être coloré, c'était gravé sur bois, et c'était surimprimé, sur impression, sur les gravures en noir et blanc, voilà. Et je fais cette chose, je le fais pas sur bois, je le fais sur ordinateur, mais tous les objets colorés, ceux que je crée, je les dessine, quoi. Et ensuite, par transparence, les deux. Et ça donne une sorte ça met en lumière ces cartes, voilà. Ça les met en lumière parce que je fais un gros travail aussi de mise à jour quelquefois parce que la carte de Cassini, c'est 180 feuilles, hein, un peu comme les collections de cartes de l'IGN aujourd'hui, 180 feuilles, et à jonction de chaque feuille, c'est moins précis que sur les cartes IGN d'aujourd'hui, oui. Donc souvent, je suis obligé de mettre à jour, de redessiner un peu le fond de carte, tout ça.
1: Donc vous faites un travail de couleur avec des petites anecdotes de l'enluminure donc autour de ces cartes, et ces cartes qui seront donc exposées avec une trame narrative. C'est que des souvenirs, des choses un peu ponctuelles comme ça, où il y a un lien entre elles à part votre vie.
2: C'est un voyage dans mes souvenirs, mais aussi dans le un voyage un peu savant quand même, parce que ça arrive que je raconte des choses sur les territoires où j'ai compris des choses qui ne sont pas évidentes pour tout le monde, quoi. J'ai pris le temps de... Et puis, des fois, c'est la carte elle-même qui suscite ces histoires que je raconte. J'y apprends des choses aussi, parce que un des charmes des cartes, cette génération de cartes, c'est la toponymie, si vous voulez. C'est la toponymie qui est assez détaillée plus qu'aujourd'hui, hein. Et c'est aussi l'hydrographie, parce que j'ai toujours aimé les balades au bord de l'eau, j'ai rêvé d'être marin, tout ça, et donc quand j'étais gosse, hein, et donc l'hydrographie sur les cartes de Cassini, c'est une merveille, voilà. Elle est très détaillée. Sur les cartes contemporaines, on voit presque plus les rivières, hein, elles sont écrasées par les routes, les autoroutes, et sur la Cassini, il y a une clarté de l'hydrographie du moindre ruisseau.
1: Et des bois, de l'occupation du sol, des bois, et
2: donc ça permet de comparer aussi.
1: Ça permet de comparer, parce que non, on sait des cartes qui datent du 18e siècle. Est-ce que vous mettez en relation ce qui était au 18e et ce qui est maintenant?
2: Oui, ça m'arrive, oui, bien sûr. Ça m'arrive souvent dans les narrations, alors, hein, oui. De réfléchir comment le monde. Ça aide à réfléchir comment le monde a changé, si vous voulez, hein.
1: Enluminure et cartographie narrative. C'est votre exposition qui est donc à voir dans l'hôtel de ville de Saint-Antonin-Noble-Val. Une exposition à voir jusqu'à lundi. Vous avez invité Claude Hermel, vous avez invité Claire Bonafé à exposer ses peintures, six tableaux, donc, qui sont aussi à y voir. Est-ce que vous pouvez nous présenter, Claire?
2: De Claire, bien sûr, oui, c'est une longue complicité avec Claire, parce que d'abord, la façon dont elle peint, et elle raconte et ses romans aussi. Et puis elle est la petite fille, l'arrière-petite fille d'Amélie Calup, dont j'ai été l'inventeur du ministère de la Culture. C'est un peu exagéré, hein, je sais pas vraiment, je n'ai pas sorti de mon chapeau.
3: C'est le terme consacré.
2: Je l'ai exposé pour la première fois. Donc on s'est rencontrés d'abord, si vous voulez, autour d'Amélie Calup.
1: Et de la photo, donc.
2: Et Claire, si vous voulez, il y a une sorte de magie entre ces tableaux, et une bonne partie des visiteurs y est très sensible, comprend que entre ces tableaux qui représentent à la fois des paysages imaginaires et des envolées formidables, si vous voulez, il y a une complicité, quoi, entre ce que Claire a peint et l'exposition des enluminures.
3: J'ai beaucoup rêvé, moi aussi, sur les cartes, sur le désir d'ailleurs, imaginer l'ailleurs, imaginer les villes, les îles, les continents perdus ou très loin. Effectivement, je peins et je représente des lieux qui n'existent pas, mais qui pourraient exister, et aussi que je reconstruis à partir de souvenirs, parce que j'ai beaucoup voyagé, et beaucoup dans le monde méditerranéen, et je me balade dans l'espace et le temps en faisant mes tableaux, exactement comme Claude se balade dans l'espace et le temps sur ses cartes. Voilà, c'est une invitation au voyage, une invitation à la rêverie de l'ailleurs et de sortir de son trou, si c'est possible.
1: Le trou, il est à Saint-Antonin-Nobleval, en l'occurrence, oui, pour voir donc, vos deux expositions, tous les deux, Claire Bonafé et Claude Armel, sur une invitation donc, de la Société des Amis du Vieux Saint-Antonin. Marie-Dominique, puisque vous êtes là.
3: Que nous remercions chaleureusement.
1: Est-ce qu'on peut avoir un petit aperçu de ce qui se profile pour cet été, un petit peu, alors encore peut-être de nombreuses conférences que vous allez...
4: Oui, alors les conférences n'ont pas commencé. Les activités de l'été, elles ont commencé au mois de mars et elles vont se terminer fin octobre. Donc c'est un été très très long, mais ça nous convient parce que il ne s'agit pas uniquement de proposer des conférences en juillet-août. Ça a pu être le cas à une époque, mais on s'est rendu compte que pour toucher à la fois les Saint-Antoninois les très nombreux estivants, mais c'était une bonne chose d'avoir une activité plus longue. Alors, je peux rappeler les principaux points forts de nos programmes depuis des années. Par exemple, le Salon d'art contemporain, qui est cette année à sa 49e année. L'an prochain, on fêtera les 50 ans de l'existence du Salon d'art contemporain, ce qui est quand même assez considérable, et qui sera de la mi-juillet à la mi-août. Bon, l'exposition de Claude et Claire qui a occupé tout le mois de mai. On a des conférences, on a 7 conférences cette année. Le programme sera sur notre site internet, mais il y en a une à la fin du mois de juin sur la route touristique des Gorges de l'Aveyron par Dominique Percher, qui est aussi un géographe et qui a beaucoup travaillé sur la période contemporaine de Saint-Antonin, puisque cette voie ferrée qui a été construite dans les années 1840, quelque chose comme ça, et qui a été supprimée en 1956.
3: 50.
4: Oui. Et a été remplacée en 1956 par la route. Et vraiment, là, il y a une proximité immédiate avec Claude, puisque vous ne l'avez pas dit, et lui non plus, mais on connaît très très bien Claude Armel à Saint-Antonin pour être l'auteur des Piquets de l'Aigle, qui est un livre absolument fondateur et remarquable sur les transformations de Saint-Antonin autour du chemin de fer. En quoi la création de cette ligne de chemin de fer a totalement, ou pas d'ailleurs, modifié la physionomie de Saint-Antonin. Enfin, il l'a modifié et en fait c'est une modification qui n'a pas été durable.
1: Des conférences sur des thèmes locaux, scientifiques, culturels, il y a vraiment de tout. Hein.
4: Alors il y a absolument de tout, c'est-à-dire qu'on essaie de faire un travail de veille sur ce qui est les recherches les plus récentes qui concernent Saint-Antonin. C'est pour ça, par exemple, qu'on aura au mois d'août un jeune docteur, un chercheur qui a soutenu sa thèse il y a quelques semaines, et qui a travaillé, lui, ce sera le 7 août, sur les transformations des agglomérations, des communes qui ont été créées au Moyen-Âge, puisqu'on est on sait beaucoup de choses sur la fondation des villes, et on sait peu de choses sur leur transformation. Donc lui a étudié la transformation, la morphologie, l'évolution, et je pense que ça va être une conférence passionnante, et là c'est vraiment un travail de recherche universitaire très important qui va pouvoir être vulgarisé auprès du public. D'autres conférences sont plutôt faites par des adhérents de la société. C'est le cas de Dominique Percher pour la route touristique. Au mois de juillet, il y aura une conférence sur les prisons à Saint-Antonin. Le 10 juillet, une conférence sur les prisons à Saint-Antonin et à Calus. Et là, c'est moi qui ai travaillé sur ce sujet.
3: Ah, ça, j'ignorais qu'il y en ait eu.
4: Il y avait des prisons dans toutes les villes.
3: Alors,
4: oui, et à Calus, elle existe encore, la prison. C'est ça qui est extraordinaire.
1: Elle est à la mairie.
4: Elle est à la mairie. Et quand je l'ai découverte, Et je voulais ajouter qu'à partir de... Il y a deux autres événements qui sont importants. Enfin, des événements, des manifestations. À partir de la fin du mois de mai, on va reprendre les permanences de la Société des Amis qui se tiennent devant la Maison Romane à Saint-Antonin tous les samedis de 14h à 17h. C'est une occasion pour les adhérents de nous rencontrer, pour ceux qui ne connaissent pas la société, de venir la découvrir et de parler avec les adhérents qui sont là. Et aussi quelque chose qui est tout à fait important, c'est que depuis 3 ans maintenant, enfin c'est la 3e année cette année, on organise en été des visites du musée de Saint-Antonin, qui est un endroit extraordinaire parce que c'est l'occasion de rentrer dans la maison romane, qui est sinon fermée au public pour le moment. Le musée existe depuis le début du 20e siècle. Et il a deux aspects remarquables. D'abord, d'être logé dans ce bâtiment extraordinaire du 12e siècle, qui est un des plus anciens bâtiments civils de France, et aussi d'avoir des collections très étonnantes. Alors, des collections préhistoriques tout à fait d'une valeur scientifique très importante, des collections lapidaires, des sculptures du Moyen-Âge qui sont très touchantes. Ce sont des restes de l'ancienne abbaye de Saint-Antonin qui a été détruite au moment des guerres de religion. Et une collection ethnographique qui a peut-être moins de valeur scientifique, mais qui touche énormément la population, d'autant que très souvent, ce sont des objets qui ont été donnés à la Société des Amis du Vieux Saint-Antonin par des Saint-Antoninois. Donc on a beaucoup d'objets de la vie quotidienne, on a une très belle collection d'objets de métier. Tous les objets qui servaient aux tanneurs, par exemple, aux tisserands, aux fabricants de chaussures, de sabots. Il y a aussi des belles serrures et des clés du XIVe siècle. Enfin, on a des collections tout à fait extraordinaires.
2: Les inventeurs aussi.
4: Et les inventeurs, bien sûr, dont la fameuse boîte noire de Rodolos, qui était un système de sécurité pour éviter les déraillements des trains, et qui malheureusement n'a pas eu de succès commercial, alors que c'était une invention très puissante. Voilà. Donc, venez visiter le musée de Saint-Antonin les samedis après-midi à partir du mois de juin, parce que au mois de mai, il y a des travaux de réfection électrique.
1: Marie-Dominique Huss, vous êtes la présidente de la SAFSA, la Société des Amis du Vieux-Saint-Antonin. Merci beaucoup.
4: Merci à vous.
1: Et vous aviez invité aujourd'hui Claude Armel et Claire Bonafé à nous parler de l'exposition qui se tient encore jusqu'à ce week-end à l'hôtel de ville de Saint-Antonin. Exposition enluminure et cartographie narrative et les expositions de peinture de Claire Bonafé. Un grand merci à tous les deux.
3: Merci à vous.
4: Merci.
1: Et merci à tous et à chacun de nous avoir suivis tout au long d'un mag qui sera rediffusé à 18h et à 21h et que vous pourrez réentendre en podcast sur notre site cfmradio.fr. Tout de suite, c'est les infos.
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1: Madame, monsieur, bonjour. Rémi Thor est là avec vous pour la prochaine demi-heure. De la castagne et de l'amour dans le MAG aujourd'hui. De la castagne avec la grande soirée, la grande nuit de Edwin Van Os, deuxième édition. C'est organisé ce samedi de 15h à minuit à Eurythmie. C'est organisé par le club de kickboxing de Montauban. On va en parler avec Abdelali Djebbour. Et puis de l'amour donc et de la tendresse avec Mathilde Limal qui est sur scène au théâtre Olympe de Gouges ce soir à partir de 19h dans le cadre du dispositif Les Petits Rendez-vous du Théâtre. Le public comme les artistes se retrouvent sur scène et donc ce que je vous propose eh bien, c'est d'aller faire un petit rendez-vous comme ça impromptu, une petite visite impromptue à Mathilde Limal et ses acolytes qui sont en train de répéter. On va aller les voir en pleine répétition, voir ce qu'ils sont en train de travailler, ce qu'ils vous proposeront ce soir sur la scène du Théâtre Olympe de Gouges à partir de 19h. C'est le MAG de CFM Montauban, ça commence en musique avec Liquid Flow.

0: J'ai le plaisir maintenant d'accueillir Abdelali Djebbour du club de kickboxing de Montauban. Il faut me rappeler le nom du club, pardon. Bonjour Abdelali.
1: Bonjour Rémi, comment ça va?
0: Ça va bien, merci. Le nom du club?
1: Alors le nom du club c'est Box Academy Road to Infusion. Donc on est à Montauban, 875 route de Molière.
0: Voilà. Et vous organisez la nuit d'Edwin Van Os. C'est la deuxième édition et c'est ce samedi 23 mai à Eurythmie. Est-ce que tu peux nous présenter cette soirée?
1: Oui, alors c'est la deuxième édition, comme tu as pu dire. Donc l'année dernière, ça a été au complexe Jacques Chirac. Donc cette année, on a changé, on le fait à la salle Eurythmie. C'est le 23 mai, comme tu as dit. Il y aura tous les pays, c'est un gala international. On va avoir le Portugal, l'Italie, l'Espagne, l'Allemagne aussi. Et voilà, c'est un gala qui se déroule ce samedi 23 mai à partir de 15h.
0: Voilà, de 15h à 24h, 25 combats, c'est ça?
1: C'est ça, alors il y a 25 combats. La plupart des combats, alors c'est des combats de filles, donc il y a 70% de la carte, c'est que des filles donc qui vont boxer. On a voulu changer cette année de façon de travailler, donc on a mis en avant, on va dire, plus les filles.
0: Ouais.
1: Par rapport à l'année dernière. Et voilà, donc.
0: Surtout votre club, il se porte bien, puisqu'on avait interviewé une jeune fille de 14 ans qui est championne du monde déjà.
1: Oui, Maïlys. Alors, ouais. Maïlys qui va boxer du coup aussi. Donc,
0: ouais.
1: Oui, c'est une grande championne qui va avoir l'honneur de boxer aussi du coup avec toutes ces filles-là. Donc.
0: C'est quoi l'enjeu de cette nuit, Edwin Van Os, pour ceux qui viennent combattre? Est-ce qu'il y a des points à gagner dans les parcours qu'ils font?
1: Alors oui, parce que c'est c'est en collaboration avec l'Infusion, donc l'Infusion qui est une des plus grosses organisations mondiales, donc c'est assez prestigieux et c'est pour ça qu'aujourd'hui les boxeurs veulent boxer et on a des appels de partout, donc c'est Tarek Zaidi qui organise ça. Et il n'arrête pas d'avoir des appels parce que ça se fait pas tous les jours. C'est, on va dire, comme si on devait ramener l'UFC à Montauban.
0: Ah ouais, d'accord.
1: C'est un peu ça l'image de l'Infusion en kickboxing.
0: Ok, donc il va y avoir du grand spectacle. Ça se passe sur la scène de Eurythmie. C'est mis comment? Vous faites un ring au milieu?
1: C'est ça, sur la scène, on va avoir un ring. Juste en bas, en première, on va dire en première, sur la première ligne, on va avoir toutes les tables VIP et après les gradins.
0: D'accord, ok. Les règles du jeu, combien de temps dure un round, enfin un combat, tout ça?
1: Alors, il y aura, pour préciser, il y aura deux combats qui vont se dérouler en pancras type MMA. Donc, ça va être des combats de 5 minutes. La plupart des combats, c'est des combats qui durent 3 fois 3 minutes.
0: D'accord.
1: Donc, c'est des 3 rounds de 3 minutes.
0: Ok. Et on a des champions et des championnes qui vont se succéder sur la scène, là, ouais?
1: Oui, il y a pas mal. Il y a surtout des championnes. Donc, comme je t'ai dit, il y a pas mal de filles. Donc, on a l'honneur déjà d'avoir Maïlys, qui est une grande championne. On a pas mal de filles qui sont du Portugal, qui ont été champions ISCA, champions IFMA, champions.
0: D'accord. Et Maëlys, par exemple, elle a la pression un peu. Elle va se battre contre qui là?
1: Alors Maëlys, elle va boxer une Espagnole. Elle a pas la pression. Elle a jamais eu la pression. Maëlys, elle aime ça. Donc non. C'est un peu de pression, mais c'est de la bonne pression. Quoi.
0: Ouais,
1: c'est...
0: mais quand même jouer à la maison, voilà.
1: Ouais. Non, ça va. Elle est motivée. Elle s'est bien préparée. Elle est prête à faire un grand show, quoi.
0: Ok. Alors pour le public, l'entrée c'est à partir de 15h, c'est ça?
1: C'est ça. L'ouverture des portes c'est à 15h et début du combat à 16h.
0: D'accord. Le prix de l'entrée?
1: Alors c'est 20 euros l'entrée. Maintenant on a le lien sur LOASO en ligne et aussi non sur place. Il y aura la billetterie donc à partir de 15h.
0: Voilà, la nuit d'Edwin Van Os, deuxième édition ce samedi 23 mai à Eurythmie à Montauban. Merci Abdelali Djebbour d'être venu en parler.
1: Merci à toi, Rémi.
0: Un plaisir, salut.

Superstition, Stevie Wonder sur CFM Radio. Allez, direction le Théâtre Olympe de Gouges, où se produit ce soir à 19h Mathilde Limal pour un concert un peu spécial, concert de fin de résidence, dans le cadre des petits rendez-vous du théâtre. Tout le monde est sur scène, le public y compris, pour assister à un concert de sortie de résidence. Et ben, cette résidence, on va aller s'il faut filer, si vous voulez bien, allez, suivez-moi. On va, pendant les répétitions,

0: Mais après, il y aura des gens qui vont chanter, mais là.
1: D'accord.
0: Là, on l'a fait, là, je vous ai fait ça.
2: Salut.
0: Ça va?
2: Comment ça va?
0: Merci, hein.
2: Bah écoute.
1: Tu as volé sur ton vélo.
2: Salut.
1: Salut Emmanuel.
2: Rémi, enchanté.
3: Bonjour Rémi.
2: Comment ça va?
3: Ça fait plaisir.
4: Très bien.
1: D'accord.
2: Ça bosse.
0: Bah oui. Nouvelle chanson, tu vois. On se répète ça à trois. Parce que mademoiselle, elle n'est pas à côté. Donc quand on l'a, hop.
2: Eh ben écoute, on en parle alors de ce répertoire, ce nouveau répertoire du coup.
0: Ben oui. Ouais. Ah tu me ah direct, ah ben, direct quoi. Ben ouais. Devant tout le monde là comme ça.
2: Comme ça, ben ouais.
0: C'est très intimidant.
2: Mais non.
0: Alors nouveau répertoire. Année Lumière, nouveau spectacle qui vient contrer les trous noirs ou en tout cas les sentir pour encore mieux infuser la lumière. Mmh. Et nouveaux arrivés sur la... Nouveaux arrivants, même, ça c'est encore mieux, sur le set, Emmanuel Leroy, au piano, et au clavier, et puis toujours mon éternel acolyte, Maria Zaharia, à l'alto.
2: Bon.
0: Voilà.
2: Est-ce que le dispositif... Parce que tu as déjà joué sur cette scène, mais dans l'autre sens, non?
0: Non, non, c'était exactement
2: pareil. C'était dans le même dispositif,
0: ouais,
2: tous
0: ouais,
2: en scène.
0: Oui, petit rendez-vous, tout le monde est sur scène, mm-hmm. à 2 mètres du public. C'est intimidant pour les deux parties. Mm-hmm. Mais on a hâte. Mm-hmm. On a hâte. C'est demain soir. On vous attend.
2: Ouais.
0: Ouais.
2: Alors ça va être, parce que comme ça va être, là on enregistre pendant votre répétition, mais on va le diffuser demain, donc demain c'est ce soir. Donc c'est ce soir que
0: c'est
2: vous
0: ce
2: jouez.
0: C'est ce soir qu'on joue.
2: Ouais, c'est ce soir.
0: Oh là là, on passe encore plus.
2: Ça va vite la radio.
0: Ouais, j'adore.
2: On n'était pas prêts. Vous bossez quoi particulièrement là?
0: Là, c'est une nouvelle chanson qui est née il y a 2 jours. Et comme on est un peu fou, on s'est dit qu'on allait la ajouter au répertoire. Et elle s'appelle Beauté. Donc on ne pouvait pas ne pas la mettre.
2: D'accord.
0: Ouais,
2: le reste du répertoire, c'est déjà des choses qui existaient, que tu avais joué par exemple la dernière fois?
0: Y a des hits. Les tubes de Mathilde Liman. Il y en a peut-être 3 ou 4 qu'on faisait sur Oz, le premier spectacle. Sinon, c'est tout renouvelé.
2: D'accord.
0: Ouais. Que des nouvelles chansons.
2: Je fais connaissance un peu avec le pianiste, si tu veux bien. Hop. Alors, vous venez d'où?
1: Bonjour, je viens de Montcuq.
2: Ouais.
1: Voilà.
2: Et donc, la rencontre avec Mathilde?
1: Ah, ce fut une rencontre artistique et humaine. Et oui. Je jouais en fait, je chante également.
2: D'accord.
1: Et je jouais sur un concert où elle était chargée de faire une chanson avec des femmes sur un défilé. Et un peu dans la panique au dernier moment, je l'ai accompagnée. Et on a continué de s'accompagner dans la vie ensuite.
2: D'accord.
1: Voilà.
2: Bon et puis...
4: Bonjour.
2: Toujours au violon.
4: Toujours au violon alto.
2: Ouais.
4: Donc c'est toujours un plaisir de jouer avec Mathilde et maintenant avec Emmanuel qui a une magnifique voix aussi. Vous allez écouter demain, il chante merveilleusement ses textes et ses compositions. Et nous formons maintenant un trio. Oui. Trio d'amitié et trio de beauté, on espère. Donc on vous attend ce soir très nombreux.
2: C'est tous en scène.
0: C'est ça, mardi 19 à 19h, mais plus de 19 personnes. On vous attend.
2: Est-ce que, est-ce qu'il y a aussi un moment d'échange? Est-ce que le public, à ce moment-là, est friand de poser des questions à Mathilde Limal et à son équipe?
0: Avec plaisir, en fin de course, enchantée, avec plaisir, on peut se... Même je crois qu'il y a un petit pot qui est organisé. Enfin, l'année dernière, c'était comme ça, donc peut-être qu'on pourra se retrouver dans le hall et papoter. Et puis sur scène, préparez-vous à chanter.
2: Ah.
0: Bah oui, vous me connaissez maintenant.
1: Mmh. En proximité, là.
0: Ouais, encore plus sur ce plateau commun.
2: Bah, est-ce que vous me feriez un morceau rien pour moi?
0: Bien sûr, Rémi.
2: Hein? Il n'y a pas d'auditeur, il n'y a personne.
0: Allez,
2: y a
0: ça comment.
2: Allez, je me rassois dans le public, pile en face, en fait. Donc, on est sur la scène du Théâtre Olympe de Gouges. En face de moi, du coup, j'ai les fauteuils rouges du théâtre. Ce théâtre à l'italienne, vous savez, avec ses premiers, deuxième et troisième étages, le poulailler qui est là-haut. Et en fait, c'est assez étonnant d'être public à ce moment-là parce qu'on est assis. Dans l'autre sens, voilà. Et Mathilde et ses acolytes jouent maintenant pour nous
5: une chanson qui s'appelle Ma chance.

0: Bravo, merci. Super. Bon, je vous laisse bosser.
1: Allez, on laisse Mathilde Limal et ses musiciens sur la scène du théâtre Olympe de Gouges pour continuer les répétitions. Le concert, c'est bien ce soir. Hein. L'enregistrement là, qu'on vient d'entendre, c'était hier après-midi. Mais le concert, c'est bien ce soir à 19h au théâtre Olympe de Gouges. Comme on a un petit peu de temps, je vous propose un titre enregistré avec une bonne qualité audio de Mathilde Limal. C'est le Do. Voilà, le Do de Mathilde Limal à découvrir sur la scène du Théâtre Olympe de Gouges ce soir dès 19h.

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1: Bonsoir, bonsoir à tous. Un ultimatum de 2 à 3 jours. C'est l'avertissement lancé par Donald Trump à l'Iran au 81e jour du conflit au Moyen-Orient. Le président américain annonce qu'il reprendra ses frappes dans la semaine si aucun accord n'est trouvé. Il explique avoir annulé son offensive prévue aujourd'hui contre Téhéran, une heure seulement avant son lancement. L'armée iranienne, quant à elle, annonce qu'elle ouvrira de nouveaux fronts si les États-Unis reprennent leurs attaques. Dans le même temps, le ministre de la Défense des Émirats Arabes Unis est à Matignon. Il s'entretient avec le Premier ministre Sébastien Lecornu. La France avait hier condamné les frappes qui avaient visé une centrale nucléaire dans ce pays dimanche. Des drones avaient déclenché un incendie près du site. Et selon les Émirats, ils venaient d'Irak. Un conflit au Moyen-Orient qui pousse la France à renforcer sa défense. L'Assemblée nationale a adopté aujourd'hui la nouvelle version de programmation militaire jusqu'en 2030. Un texte qui prévoit 36 milliards d'euros supplémentaires pour les armées. Au total, 436 milliards d'euros de dépenses militaires sont prévus sur cette période. Dans l'actu également, l'inquiétude face au virus Ebola. Le patron de l'OMS, Organisation Mondiale de la Santé, se dit profondément préoccupé par l'ampleur et la rapidité de l'épidémie en République démocratique du Congo. Elle a déjà fait 131 morts et plus de 500 cas suspects. Malgré ça, le président congolais Félix Tshisekedi appelle la population au calme. Le télétravail a boosté la productivité en France. C'est la conclusion d'une étude de l'INSEE publiée aujourd'hui. D'après elle, le travail à la maison a entraîné une amélioration modeste mais réelle de la productivité du travail dans les entreprises qui l'ont maintenu après la période Covid. Un travail plus efficace est dû en particulier à une autonomie plus importante et un environnement plus calme pour les salariés.

0: Et puis le sport pour finir avec le tennis. Pendant que les qualifications se poursuivent à Roland-Garros avec 15 Français aujourd'hui, ça ne s'arrange pas pour Carlos Alcaraz, déjà forfait pour le tournoi parisien. L'Espagnol doit désormais renoncer à Wimbledon, toujours à cause de sa blessure au poignet. Voilà pour l'actu, je vous souhaite une très belle soirée.
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toutes et tous. Bienvenue dans Digging Time sur CFM Radio. Ici, on prend le temps de fouiller les bacs, de faire dialoguer les époques, les styles et les scènes musicales du monde entier. Ce soir, on va voyager entre électro new-yorkaise, jazz londonien, afrobeat engagé, broken beats, dub militant, techno hypnotique, bref, une sélection libre, curieuse, sans frontières, comme toujours. Je suis très heureux d'être avec vous ce soir. On démarre avec un morceau devenu culte à la fin des années 2000. Vous avez reconnu Huffy et Pop the Glock sur le label Headbanger, véritable institution de la French Touch fin des années 2000 du coup. Huffy, américaine installée du coup à Paris, qui fait sensation en 2006 avec ce titre. Une production minimaliste signée DJ Feeds, un flow nonchalant, une attitude insolente, tout ce qui fait finalement l'esthétique électro-rap de cette époque que j'ai bien connue, parce que j'avais 18-19 ans. Et que c'était la grande époque où on portait des t-shirts multicolores et qu'on essayait de danser le shuffle. Voilà, on s'essayait au shuffle dans les soirées électro. Donc voilà, j'ai eu envie de cette petite touche de nostalgie. Ça m'a fait plaisir. Je suis retombé sur ce disque que j'ai à la maison et je me suis dit ben je vais le diffuser parce que pour moi ça a pas trop mal vieilli, bien au contraire même. Et voilà. On poursuit du coup avec un duo incontournable de la scène indépendante new-yorkaise, Ratatat, formé par Mike Stroud et Evan Mast. C'est pas la première fois que j'en diffuse, Ratatat, il développe depuis les débuts des années 2000 une signature immédiatement reconnaissable. La guitare saturée, les synthés analogiques, c'est que de l'instrumental, c'est super mélodique. J'ai décidé de vous diffuser Cherry, qui est parfait, un parfait exemple de leur univers. C'est tiré de leur premier album, du même titre, du même nom que le groupe Ratatat. C'est simple, c'est entêtant, c'est ultra efficace parce que c'est une mélodie qui prend son temps, qui s'installe et qui nous prend finalement lentement. Mais sûrement. En parallèle de Ratatat, Evan Mast cofonde aussi Kunzit, un morceau que j'ai diffusé dans l'épisode 17 de Digging Time, projet qui était lui plus psychédélique et lumineux, nourri de textures électro et de pop aussi, avec beaucoup de textes. Et puis Mike Stroud, de son côté, participe à The Cream. C'est un projet qui explore une veine beaucoup plus groovy, sensuelle. Et c'est justement ce pont entre les univers qui nous mène naturellement au morceau suivant. Ratatat, Cherry.

Voilà, et comme un clin d'œil évident au titre précédent, voici Taste of Cherry de The Cream. Derrière ce projet, on retrouve Mike Stroud, guitariste de Ratatat, dans une esthétique, donc comme je le disais, plus soul, plus moelleuse, même goût pour les textures raffinées, même sens de la mélodie. On va bien reconnaître ces riffs de guitare, la signature de Ratatat dans cette atmosphère du coup plus contemplative. Donc The Cream, Taste of Cherry, c'est de suite sur Digging Time, CFM Radio.

Voilà, voilà, The Cream Taste of Cherry. On a fait vraiment le tour de Ratatat, là, après quelques épisodes de Digging Time. Je vais vous lâcher un peu avec ça, et puis on va aller s'écouter, direction Londres, Ezra Collective, leur nouvel extrait Joy to the World, mené par le batteur Femi Coleozzo. Le groupe incarne le renouveau du jazz britannique, capable de mêler afrobeat, dub, hip-hop, spiritual jazz. C'est vraiment tout ce que j'affectionne, et ces mecs ont une patate incroyable. D'ailleurs, ils jouent au festival de jazz à Marseille, en compagnie de Giles Peterson. Et donc, si vous avez l'occasion, il faut y aller. Joy to the World, du coup, paru sur le label Partisan Records, est une célébration et généreuse, vraiment vibrante et généreuse, fidèle à cette énergie, finalement contagieuse. Ezra Collective, c'est de suite. Montez le son.

Ezra Collective, Joy to the World, sur Ticking Time. Changement d'atmosphère, maintenant avec Alabaster de Plume. C'est un poète, saxophoniste, performeur. Il propose une musique fragile, méditative, profondément humaine, quoi qu'il en soit. Ce titre, sorti sur International Anthem, qui est un label de Chicago devenu mais vraiment incontournable pour ce genre de musique un peu finalement aventureuse, invite à ralentir et à écouter autrement. Moi, c'est ce qui s'est passé personnellement quand j'ai découvert cet artiste. Alors, c'est un peu difficile au début. On comprend pas trop ce qui nous arrive dans les oreilles. Et puis finalement, moi, je me suis laissé embarquer. Et puis c'est pour ça que j'ai décidé de programmer cet extrait, en fait, de cet artiste. Alabaster de Plume, c'est de suite sur CFM Radio.

BFM Radio, toujours dans l'épisode 18 de Digging Time. On passe maintenant à Olof Dreijer, qui est connu pour avoir fondé le duo électro-suédois The Kneif. En solo, il poursuit ses explorations finalement entre rythmique, expérimentale, influence latine et texture radicale. Le morceau que j'ai décidé de vous diffuser ce soir, c'est Akuyuye, paru sur le label DH2. C'est une pièce dense, inventive et très hypnotique, qui donne envie de danser. Moi perso, c'est vraiment la musique électro que j'affectionne particulièrement en extérieur. Vous voyez les lives extérieurs de ce début d'été, là, des festivals qui arrivent d'ici quelques semaines maintenant, avec les beaux jours. Et voilà, c'est ce genre de son vraiment me donne envie de danser, me donne envie de ça fout la pêche, quoi. Alors bien sûr qu'il y a de la musique électronique qui va être très bien réalisée, très bien produite, ça en est une aussi, mais celle-là, il y en a certaines vraiment, elles vous prennent par derrière, mais c'est pour danser. Et là, je pense que vous comprenez tellement ce que j'ai envie de dire. Si vous aimez la musique électronique, si vous aimez les festivals, vous comprendrez complètement au bout de quelques notes qui vont commencer ce que je veux dire. Et faites attention à ne pas vous faire prendre par derrière par n'importe qui, mais par Olof Dreijer, on peut se faire prendre par derrière.

Olaf Dredger, couillouillé. Bon, ben, j'espère que vous avez bien dansé. Ne me laissez pas seul dans cette super intro. On va continuer avec Brother Wallace, originaire d'Australie. Brother Wallace on développe une musique chaleureuse entre house boogie et funk moderne. What's That sur 80 Records est un morceau vachement groovy, taillé pour faire bouger les têtes autant que les jambes, et c'est parfait pour continuer cette soirée qui j'espère vous fait bouger. Donc Brother Wallace, What's That, c'est de suite sur CFM Radio.

ça c'est cool, ça c'est très cool. C'est toujours Léopold, vous êtes sur CFM Radio et c'est l'épisode 18 de Digging Time. On passe à G-Words et Clarity, productrice, DJ, artiste multidisciplinaire basée à New York. G-Words crée des paysages sonores très immersifs. Avec ce morceau, Clarity, du coup sorti sur Sine Wave Records, elle propose une composition vachement élégante, vachement ambiante, un peu de jazz, un peu d'électro contemporaine. Bref, moi j'ai kiffé, donc je pense que vous allez kiffer aussi. Au bout de 18 épisodes, vous savez à peu près dans quoi j'aime vous amener pendant ces heures chaque semaine de sélection. Donc voilà, ça fait vraiment partie des petits kiffs en fait, et des belles petites trouvailles. G-Words, Clarity, c'est de suite sur CFM Radio.

maintenant à Radio Hop et son Extreme Mat Flute, un projet qui mêle beats organiques, jazz, influence hip-hop instrumentale. C'est sorti sur le label allemand Melting Pot Music. Mat Flute donc porte bien son nom, un groove très solide, une flûte très inspirée, une énergie irrésistible. On écoute ça de suite.

Ok, le fils de Fela Kuti, maintenant Sean Kuti, avec un titre African Soldier, qui perpétue finalement l'héritage de l'afrobeat avec la même intensité politique, entouré de l'orchestre Edgy Beatty. Sean Kuti continue d'utiliser la musique comme outil de résistance sur Knighting Factory Records. African Soldiers allie puissance rythmique, message engagé. Je l'ai vu justement avec cette collab d'Edgy Beatty et pour cet album en 2015, me semble-t-il, pour la Wheel of Green à Paris. Et putain, c'était fou parce qu'il était passé à 15h, donc c'est vraiment le début du festival et le mec assuré grave, quoi. C'est vraiment des mecs, si tu veux, ils transmettent une telle énergie qu'on est de suite attiré. Et puis ça marche, on est aimanté, quoi. Ça marche comme des aimants, de la polarité musicale finalement. Sean Kuti, African Soldier, c'est de suite sur Digging Time et sur CFM Radio.

chaîne Coutille. Excellent. Toujours Léopold, toujours sur Digging Time et sur CFM Radio. Ne zappez pas, on part direction la belle Bretagne avec un groupe qui m'est cher, Stand Eye Patrol, trio français, a imposé une approche unique du dub qui mélange finalement bass music, reggae, hip-hop, spoken word. Too Much Noise, c'est l'extrait que je vais vous diffuser. C'est le dernier extrait de Stand Eye Patrol qui vient de sortir. C'est un titre à la fois militant et profondément groovy, une respiration très dub avant notre conclusion techno.

Hyundai Patrol. Sur Digging Time, pour clôturer cette émission, maintenant place à Electric Rescue, figure majeure de la scène techno française, qui développe depuis plus de 20 ans maintenant une musique vachement hypnotique, élégante et immersive. Fuel Loop Day, sorti sur son label Symbolisme, résume parfaitement son univers. Une techno très organique, précise, qui avance avec constance et profondeur. Le morceau idéal finalement pour refermer cette nouvelle excursion sonore. Electric Rescue, Fuel Loop Day. C'était Digging Time, épisode 18 sur CFM Radio. Merci d'avoir partagé cette heure de découverte avec moi. De New York à Londres, de Lagos à Paris, du jazz à la techno, la musique continue de nous relier. Ne l'oubliez jamais, vous pouvez retrouver du coup Digging Time en replay mardi 22h et suivre l'émission pour de nouvelles explorations musicales sur sur l'Insta. J'ai pas beaucoup de temps, je reposte que les... on va pas se mentir, hein, je reposte que les podcasts. Mais peut-être qu'un jour, quand j'aurai la foi, un peu, je ferai des vidéos. Mais c'est vrai que je prends pas beaucoup de temps là-dessus. Je préfère prendre du temps à découvrir, à prendre plaisir de découvrir justement, ou de vous faire des redécouvrir des pépites musicales. Donc voilà, très bon week-end à tous. On se retrouve samedi prochain 19h sur CFM Radio. D'ici là, prenez soin de vous et continuez à creuser. À très bientôt sur CFM Radio. Ciao.

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